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2: 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Les policiers de la Sûreté du Québec ont procédé à l'arrestation d'un homme de 43 ans mercredi après-midi lors d'une intervention menée dans une résidence de la rue principale à Saint-Honoré-de-Témiscouata. L'opération, réalisée vers 13h15, visait l'exécution de mandats d'arrestation. Selon les informations fournies par la SQ, les policiers ont dû utiliser une arme à impulsion électrique afin de maîtriser le suspect lors de l'intervention. Conformément aux procédures en vigueur lorsqu'un tel moyen de contrôle est utilisé, l'homme a été transporté dans un centre hospitalier afin de subir une évaluation médicale. La députée de Rivière-du-Loup, Témiscouata, Les Basques, Amélie Dionne, soutient avoir concrétisé plusieurs engagements pris lors de son élection en 2022. Dans un bilan présenté mercredi, elle met en avant des avancées en santé, logement, infrastructure et développement régional. Madame Dionne indique avoir utilisé un tableau regroupant ses promesses électorales comme outil de suivi de son mandat. Nommée ministre du Tourisme en septembre 2025, elle affirme que cette fonction lui permet désormais de défendre davantage les priorités régionales au sein du gouvernement. Côté météo, ce soir, risque d'orage avec une température autour de 19 degrés. Cette nuit, ce sera généralement dégagé avec une température de 10 degrés et demain, de la pluie avec un mercure avoisinant les 20 degrés.

le Bas-Saint-Laurent a enregistré une hausse importante, malheureusement, du nombre de décès sur ses routes en 2025. Et ça, c'est selon le dernier bilan routier qui a été dévoilé hier par la Société de l'assurance automobile du Québec. Vous pouvez aller lire l'article complet à ce sujet sur Montémis.

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2: 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Les policiers de la Sûreté du Québec ont procédé à l'arrestation d'un homme de 43 ans mercredi après-midi lors d'une intervention menée dans une résidence de la rue principale à Saint-Honoré-de-Témiscouata. L'opération, réalisée vers 13h15, visait l'exécution de mandats d'arrestation. Selon les informations fournies par la SQ, les policiers ont dû utiliser une arme à impulsion électrique afin de maîtriser le suspect lors de l'intervention. Conformément aux procédures en vigueur lorsqu'un tel moyen de contrôle est utilisé, l'homme a été transporté dans un centre hospitalier afin de subir une évaluation médicale. La députée de Rivière-du-Loup, Témiscouata, Les Basques, Amélie Dionne, soutient avoir concrétisé plusieurs engagements pris lors de son élection en 2022. Dans un bilan présenté mercredi, elle met en avant des avancées en santé, logement, infrastructure et développement régional. Madame Dionne indique avoir utilisé un tableau regroupant ses promesses électorales comme outil de suivi de son mandat. Nommée ministre du Tourisme en septembre 2025, elle affirme que cette fonction lui permet désormais de défendre davantage les priorités régionales au sein du gouvernement. Côté météo, ce soir, risque d'orage avec une température autour de 19 degrés. Cette nuit, ce sera généralement dégagé avec une température de 10 degrés et demain, de la pluie avec un mercure avoisinant les 20 degrés.

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2: Voici vos nouvelles, Arsenal Média. Les policiers de la Sûreté du Québec ont procédé à l'arrestation d'un homme de 43 ans mercredi après-midi lors d'une intervention menée dans une résidence de la rue principale à Saint-Honoré-de-Témiscouata. L'opération, réalisée vers 13h15, visait l'exécution de mandats d'arrestation. Selon les informations fournies par la SQ, les policiers ont dû utiliser une arme à impulsion électrique afin de maîtriser le suspect lors de l'intervention. Conformément aux procédures en vigueur lorsqu'un tel moyen de contrôle est utilisé, l'homme a été transporté dans un centre hospitalier afin de subir une évaluation médicale. La députée de Rivière-du-Loup, Témiscouata, Les Basques, Amélie Dionne, soutient avoir concrétisé plusieurs engagements pris lors de son élection en 2022. Dans un bilan présenté mercredi, elle met en avant des avancées en santé, logement, infrastructure et développement régional. Madame Dionne indique avoir utilisé un tableau regroupant ses promesses électorales comme outil de suivi de son mandat. Nommée ministre du Tourisme en septembre 2025, elle affirme que cette fonction lui permet désormais de défendre davantage les priorités régionales au sein du gouvernement. Côté météo, ce soir, risque d'orage avec une température autour de 19 degrés. Cette nuit, ce sera généralement dégagé avec une température de 10 degrés et demain, de la pluie avec un mercure avoisinant les 20 degrés.

Le Bas-Saint-Laurent a enregistré une hausse importante, malheureusement, du nombre de décès sur ses routes en 2025. Et ça, c'est selon le dernier bilan routier qui a été dévoilé hier par la Société de l'assurance automobile du Québec. Et vous pouvez aller lire l'article complet à ce sujet sur Montémiscouata.

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2: 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Les policiers de la Sûreté du Québec ont procédé à l'arrestation d'un homme de 43 ans mercredi après-midi lors d'une intervention menée dans une résidence de la rue principale à Saint-Honoré-de-Témiscouata. L'opération, réalisée vers 13h15, visait l'exécution de mandats d'arrestation. Selon les informations fournies par la SQ, les policiers ont dû utiliser une arme à impulsion électrique afin de maîtriser le suspect lors de l'intervention. Conformément aux procédures en vigueur lorsqu'un tel moyen de contrôle est utilisé, l'homme a été transporté dans un centre hospitalier afin de subir une évaluation médicale. La députée de Rivière-du-Loup, Témiscouata, Les Basques, Amélie Dionne, soutient avoir concrétisé plusieurs engagements pris lors de son élection en 2022. Dans un bilan présenté mercredi, elle met en avant des avancées en santé, logement, infrastructure et développement régional. Madame Dionne indique avoir utilisé un tableau regroupant ses promesses électorales comme outil de suivi de son mandat. Nommée ministre du Tourisme en septembre 2025, elle affirme que cette fonction lui permet désormais de défendre davantage les priorités régionales au sein du gouvernement. Côté météo, ce soir, risque d'orage avec une température autour de 19 degrés. Cette nuit, ce sera généralement dégagé avec une température de 10 degrés et demain, de la pluie avec un mercure avoisinant les 20 degrés.

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Et c'est François qui s'installe comme chaque matin de semaine pour vous jaser. Prochain 3 heures, on le passe ensemble avec un 7 degrés présentant thermomètre. Et ça ne sera pas aujourd'hui la plus belle journée de la semaine, malgré que ça a changé un peu, généralement ensoleillé, du moins jusqu'à la fin de l'avant-midi où là, ça s'ennuage avec de la pluie là, qui risque de démarrer fin d'avant-midi. Le mercure aujourd'hui, bon, on parle d'un maximum de 20 degrés, averse 20 à 30 mm de pluie là, ce soir, cette nuit, avec un minimum de 12. Demain, vendredi, on parle de pluie intermittente et d'un maximum de 16, donc quelques degrés sous les normales de saison. Pas vraiment mieux pour samedi avec également de la pluie intermittente et un maximum de 14. À plus long terme, dimanche, mélange soleil-nuage, 40% de probabilité d'averse pour dimanche et un maximum de 21 degrés. Du côté de Montemiscouata.com, les toutes dernières nouvelles, bien dernière saison des navettes pour cyclistes sur le parc linéaire Petit Témis. On parle également d'arrestation d'un homme de 43 ans, Saint-Honoré de Témiscouata. Grand succès pour les Jeux 50+ du Bas-Saint-Laurent qui se déroulaient du côté de Dégely et programme Nouveaux Horizons, le Bloc québécois qui obtient un allègement pour les organismes d'aînés. Guylain fera la suite de ces nouvelles-là avec un premier bulletin d'info local régional dans les environs de 6h30. Et nous, ben avant d'y aller de notre habituel tour de grand titre, la question de se remettre un peu dans le bain des actualités. En musique, les premiers amenant ce jeu jeudi 18 juin, School of Gas avec Ricardo et on ouvre avec les respectables Tequila Maria.

Ami le scooter gas avec Ricardo, on y va, nous, de nos grands titres en ce jeudi. Si on regarde tout d'abord les dernières nouvelles du côté de la presse, dossier santé numérique, presque un retour à la normale, là, selon ce que nous dit Santé Québec. On parle également de ce sommet demandé sur l'itinérance par Pauline Marois. Bien, le chef conservateur du Québec, Éric Duhaime, qui se rallie à l'ancienne première ministre du Québec. Mise en demeure contre Paul Saint-Pierre Plamondon, le Parti libéral du Québec, qui n'a pas encore décidé de la suite, mais hier, mercredi, était la journée limite là pour justement poursuivre dans ce dossier là, après la limite des 72 heures. Installation de défibrillateurs à Québec, exhorté là à presser le pas. On demande à ce qu'il y ait plus de défibrillateurs installés, là, notamment dans les endroits publics grandement fréquentés. On sait que ça peut sauver des vies. Insulte à des policiers, des milliers d'amendes infligées par des corps policiers municipaux. Allégations de racisme au SPVM. Est-ce que la formation serait déficiente? On se pose la question. Et opération de la Sûreté du Québec. Deux administrateurs d'un site de vente d'identité frauduleuse bien se retrouvent derrière les barreaux. À Saint-Hyacinthe, reste nouvelle, un jeune cycliste de 13 ans happé mortellement par un camion. À Boucherville, 103 tonnes de béton rejetées dans un égout. Propagation haineuse, bloquistes et libéraux qui se réjouissent que le projet de loi C9 devienne réalité après 9 mois. Il y a un comité qui se prononce également contre l'aide médicale à mourir aux patients atteints de troubles mentaux. Donc, on est contre justement cette possibilité. Des groupes également qui contestent la constitutionnalité de l'entente sur les tiers pays sûrs. Donald Trump affirme qu'il ne préférait pas avoir l'accord Canada-États-Unis-Mexique. Et toujours en parlant du président américain et celui de l'Iran, signe à distance le protocole d'accord. Du côté maintenant du Journal de Québec, bien Christine Fréchette sous pression, Hydro-Québec veut vendre nos mégawatts à Google pour 150 millions de dollars par année. J'espère qu'on ne la vend pas à rabais pour des compagnies américaines qui se fichent pas mal de nous quand c'est le temps justement là ou lorsqu'on leur fait certaines demandes. Coup dur pour Christine Fréchette également et la CAQ. On apprenait hier que le ministre du Travail, Jean Boulet, ne se représentera pas au scrutin d'automne, donc un autre de plus qui quitte le navire. Si Charles Minière devient premier ministre, c'est une catastrophe pour la langue française, c'est ce que dit Jean-François Roberge, ministre caquiste. Normand Brathwaite, au mois d'avril dernier, a frôlé la mort. Il est passé de l'autre côté, il est revenu. Normand Brathwaite a été hospitalisé là, pendant une période de 42 jours. Sinon, disparition, un jeune homme de 20 ans introuvable du côté de Québec. Vente d'identité volée, un couple de nouveau arrêté. On en parle également dans le Journal de Québec. Le fameux monument de Champlain qui a été déboulonné en Ontario pour être fondu, nous dit le maire de l'endroit. Un policier de la GRC qui n'a pas eu une très bonne idée. Il est accusé d'avoir menacé Donald Trump pendant la tenue du G7. Donc, ça complète notre tour de grand titre en ce jeudi 18 juin. Prochain arrêt dans le monde du sport, mais pour l'instant, Jonathan Pinchot sur O95.5 avec les héros.

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Classe moyenne et Orange Lessard avec Je t'en vacances. Ouais, peut-être que pour vous, ça s'en vient, les vacances, peut-être même aussitôt que cette semaine va se terminer. En ce qui me concerne, m'en restera une petite semaine à faire avant de vous quitter pour une première semaine de vacances, deux autres un peu plus tard dans l'été. Mais là, ce n'est pas le temps de parler de vacances, c'est le temps de parler de sport. Et bien sûr qu'on commence ça par la Coupe du Monde. Un match présenté hier, mercredi, il y en avait cinq. Que certains résultats nous surprennent. L'Autriche qui a gagné 3-1 sur la Jordanie. Le Portugal s'est fait jouer un peu le même tour que l'Espagne. Match nul contre une équipe que le Portugal aurait dû battre quand même assez facilement, la République du Congo. Donc match nul de 1-1. L'Angleterre s'est amusée contre la Croatie dans une victoire de 4-2. Le Ghana l'emporte 1-0 sur le Panama. Et la Colombie gagne contre l'Ouzbékistan qui en était une part. Première participation à la Coupe du Monde, donc victoire de la Colombie, 3-1. Aujourd'hui, les matchs que l'on surveille, la Tchéquie qui affronte l'Afrique du Sud, la Suisse joue contre la Bosnie-Herzégovine. On vous rappelle que le Canada va jouer le troisième match de la journée dès 18h en affrontant le Qatar. Et le dernier match de la journée, le Mexique qui se frotte à la Corée du Sud. On parle également de baseball. Les Blue Jays de Toronto, eh bien, ont joué le même coup que la veille aux Red Sox de Boston. Andrés Giménez qui a récolté 2 coups sûrs, 1 point produit, 3 vols, aidant les Blue Jays à gagner 3-0 aux dépens des Red Sox de Boston. Giménez qui a brisé l'impasse avec un simple en troisième. Vladimir Guerrero fils a ajouté un simple, lui, d'un point et un optionnel. Donc, les deux équipes s'affrontent dans un troisième et dernier match aujourd'hui, jeudi. Sinon, la victoire de Montréal avec les 11 autres formations de la Ligue professionnelle de hockey féminin, il y allait du repêchage hier et la victoire a sélectionné l'attaquante Petra Nieminen en première ronde du repêchage, championne de la Coupe Walter. La victoire se prononçait au 12e et dernier rang de cette première ronde. Et leur choix, la Finlandaise, l'une des attaquantes les plus expérimentées du repêchage à l'âge de 27 ans. Une femme qui a participé aux Jeux olympiques avec la Finlande en 2018 et en 2022, gagnant la médaille de bronze. Nieminen, qui a remporté le championnat des marqueuses en Suède lors des deux dernières années avec l'équipe de Luleå, plus récemment cette saison avec une production de 24 buts, 21 passes en seulement 27 parties. Donc, je pense que c'est une joueuse qui pourra grandement aider la victoire de Montréal pour la toute prochaine saison. Et on termine ça par le tennis. Félix Auger-Aliassime a été poussé à la limite par l'Américain Lerner Ken. Et au final, c'est le Québécois qui a passé l'examen avec le meilleur résultat. 4e raquette mondiale qui s'est imposée dans ce match 6-7, 7-5 et 7-6. Pendant ce temps-là, le Canadien Denis Shapovalov avait la lourde tâche d'affronter l'Australien Alex de Minaur, sa bête noire, puisqu'en 5 affrontements, Shapovalov n'a jamais réussi à le vaincre. Il a encore une fois plier les Chines contre l'Australien 6-4, 6-1 en 8e de finale du tournoi sur gazon du Queen's Club hier matin. Donc, on est bien sûr en préparation du prochain majeur qui sera, oui, sur gazon, le tournoi de Wimbledon. Ça complète le sport avant d'y aller d'un premier bulletin d'infos locales et régionales que va bien sûr nous livrer Guylain. On a le temps d'écouter dans les 100 000 matins les deux frères et 33 tours.

0: Premier, oui, bulletin d'info local régional avec Kylian. Après ces quelques messages, on va regarder également comment ça s'est passé hier dans les deux matchs présentés, Ligue de baseball senior Puribec. Les Braves étaient en action du côté Trois-Pistoles. Et un peu plus tard ce matin, on reviendra également sur les trois matchs de Balmol, Ligue de Balmol, Microbrasserie, Badawaska.
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2: Ici Guy Lingen, voici nos informations au 95.5. Les policiers de la Sûreté du Québec ont procédé à l'arrestation d'un homme de 43 ans mercredi après-midi lors d'une intervention menée dans une résidence de la rue principale à Saint-Honoré de Témiscouata. L'opération réalisée vers 13h15 visait l'exécution de mandats d'arrestation. Selon les informations fournies par la SQ, les policiers ont dû utiliser une arme à impulsion électrique afin de maîtriser le suspect. Conformément aux procédures en vigueur lorsqu'un tel moyen de contrôle est utilisé, l'homme a été transporté dans un centre hospitalier afin de subir une évaluation médicale. Le suspect devrait comparaître devant le tribunal par la suite pour faire face à des accusations de bris d'ordonnance, de harcèlement et de bris de probation. Et selon nos informations, il pourrait s'agir de l'homme dont le comportement était dénoncé sur les réseaux sociaux hier via une vidéo. La députée de Rivière-du-Loup-Témiscouata-les-Basques, Amélie Dionne, soutient avoir concrétisé plusieurs engagements lors de son élection 2022. Dans un bilan présenté mercredi, elle met en avant des avancées en santé, logement, infrastructure et développement régional. Parmi les réalisations figure l'ajout de 14 places en hémodialyse à l'hôpital régional du Grand Portage, la rénovation à venir du poste de la Sûreté du Québec ici au Témiscouata, le développement du parc national du Témiscouata et le lancement des travaux de la route 293. Amélie Dionne affirme vouloir poursuivre le travail amorcé d'ici la fin de son mandat, notamment en matière de logement, de services de proximité et de développement régional. Le Centre communautaire de Desgelais a accueilli vendredi dernier les Jeux 50 ans et plus du Bas-Saint-Laurent, un rendez-vous régional qui a réuni près de 400 participants ainsi qu'une centaine de bénévoles. Tout au long de la journée, les personnes présentes ont pris part à une programmation variée, mêlant activités sportives et récréatives. L'événement, oui, a aussi permis aux participants de découvrir de nouvelles activités grâce à des démonstrations de quilles finlandaises et de curling sur tapis. Donc, une journée qui a été réussie. Plus de détails et d'autres nouvelles sur montemiscouata.com.
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4: En bien hier, les Braves jouaient un troisième match consécutif sur la route avant un retour à la maison qui va se faire vendredi 20h face aux Shakers de Rimouski. Hier, l'adversaire qui accueillait les Braves, le Bérubé GM de Trois-Pistoles, qui avec seulement 4 coups sûrs contre 13 pour les joueurs des Braves Batitec, bon, réussit tout de même à gagner par la marque de 8-7. Donc, match très serré, mais qui a tourné du côté là, du Bérubé GM. Et pendant ce temps-là, le Shaker de Rimouski qui va venir visiter les Braves vendredi accueillait les allées du boulevard de Matane. Eh bien, ça a été un gain pour Rimouski par la marque de 6-3. Un match ce soir, le Bérubé GM de Trois-Pistoles qui visite le Ciel FM de Rivière-du-Loup à 19h30. Donc, et on vous rappelle, demain, c'est à 20h que Rimouski là, sera ici au Témiscouata. Et je vous le rappelle, un peu plus tard, on regardera ce qui s'est passé dans les 3 matchs présentés hier là, du côté de la Ligue de Balmol Microbrasserie Madawaska. On retourne en musique avec Dub Silence, Adamo et Fuso avec la chanson Coffee. Mais tout d'abord, détail météo. Avec au thermomètre, 6h30, 10 degrés. Aujourd'hui, jeudi, c'est un ciel généralement soleillé. Ça sent nuage ce matin, suivi de pluie. Les vents entre 20 et 40 km/h, maximum à 20. Averse, 20 à 30 mm de pluie ce soir, cette nuit, avec un minimum de 12 degrés.

6h33, on va y aller maintenant d'une petite nouvelle scène culturelle. L'excellente série acclamée Empathie, qui a fait l'unanimité auprès du grand public et de la critique, domine la course de ce qui sera la 41e cérémonie ou 41e gala des prix Gémeaux avec, tenez-vous, 20 nominations. L'œuvre écrite et mettant en vedette Florence Lompré est nommée, entre autres, pour les prix de la meilleure série dramatique, de la meilleure réalisation, du meilleur scénario, de la meilleure interprétation féminine. Oui, c'est Florence Lompré qui est elle-même nominée, tout comme la meilleure interprétation masculine avec Thomas G. John. Il y a également Benoît Brière, José Deschênes, Brigitte Lafleur et Linda Malo qui sont également cités pour leur interprétation dans Empathie, qui en plus de plusieurs nominations pour des prix techniques, concourt pour le prix spécial de la production s'étant la plus illustrée à l'étranger, l'œuvre qui peut être rattrapée là, sur Crave. Les autres nommés dans la catégorie de la meilleure série dramatique sont Anticosti de Sphère Média, Avant le crash, troisième saison de Sauvimage, Dérive de Zone 3 et Dernière seconde de Duo Production. Nommée à plusieurs reprises l'an dernier, la quotidienne Indéfendable, qui a été la fiction numéro 1 au Québec, ne décroche cette fois aucune nomination. Et il y a une raison à tout ça, la compagnie de production n'ayant soumis aucune production cette année, tout comme Aïssios, qui encore une fois n'a pas posé la candidature d'Antigang ou de ses autres séries. Parmi les centaines de nominations, on souligne au passage la catégorie de la meilleure série variété ou art de la scène ou chanteur masqué, la saison 5 en direct de l'univers, la 17e saison. On ramassera demain Piano Public et Zénith 4, donc Zénith 4e saison, vont croiser le fer. Et les productions suivantes, à la poursuite du rêve glacé, Crime désorganisé au cœur de la délinquance juvénile, De garde 24-7, L'effet Lara et L'envers du vestiaire sont pour leur part cités dans la catégorie de la meilleure série documentaire d'observation. Eh bien, on leur souhaite la meilleure des chances. C'est Jason Roy-Léveillé qui va piloter ce 41e gala des prix Gémeaux qui va être présenté du côté de Radio-Canada le 13 septembre prochain. Donc, oui, bonne chance à tous ceux et celles qui se voient nominés, mais également aux émissions comme telles. Et sur ce, Jean Leloup et 1990 sur O95.

Ah bien, je veux vous faire décrocher demain avec le dernier spectacle présenté par les Quatre Scènes. Avant une petite pause estivale et le retour à des spectacles va se faire à fond de train là, dès l'automne, donc dès septembre. Et la formation qui s'amène au Témiscouata demain du côté du Centre culturel Léopold Plante de Poinégamouk, c'est le groupe Vent du Nord qui nous présente leur dernier album Voisinage. Donc c'est à 20h. Vous ne voulez pas manquer ça, bien j'ai une paire de billets à faire tirer pour justement le spectacle de Vent du Nord. Donc vous êtes disponible à vous déplacer du côté de Poinégamouk au Centre culturel Léopold Plante demain vendredi 20h pour Vent du Nord et Voisinage. Ah bien, vous pouvez gagner cette paire de billets en devenant finaliste, mais pour le faire, vous devez me rejoindre ici en studio. Toujours la même façon de me rejoindre, le 88-853-3370, donc le 3370, vous faites le poste 1, vous me donnez nom, numéro de téléphone, pas plus compliqué que ça, on fera le tirage en toute fin d'émission, donc bonne chance à vous tous pour peut-être gagner cette paire de billets pour le spectacle de Vent du Nord Voisinage présenté demain à Poinégamouk. Eh ben nous, ce qui s'en vient, quelques messages, et on continue de suivre.

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Vous êtes-vous déjà posé la question, je suis certain qu'on l'a tous fait au moins une fois, combien de temps on passe vraiment devant nos écrans? Et là, on parle écran, je pense qu'on doit mélanger tout ce qui peut y avoir d'écran devant notre visage. Eh bien, tenez-vous bien, j'ai l'impression que les chiffres vont vous faire tomber les bras. Selon cette enquête de NordVPN, les Canadiens sont désormais en voie de passer... Aïe, aïe, aïe, aïe, aïe, 25 ans, 2 mois et 11 jours de leur vie en ligne, soit près d'un tiers de notre existence, et c'est 3 ans de plus qu'il y a 5 ans à peine dans une enquête similaire. Le web, les plateformes de diffusion, les réseaux sociaux et maintenant les fameux dialogueurs d'intelligence artificielle. Donc toutes ces heures passées devant nos écrans finissent par totaliser plus de 25.

5 années, c'est un quart de siècle pour les Canadiens. Avoir davantage dans d'autres pays, selon l'étude mondiale commanditée par NordVPN. Entre le 1er et le 17 avril de cette année 2026, c'est plus de 20 000 internautes dans 20 pays qui ont été interrogés au Canada. L'échantillon représentatif à l'échelle nationale comprenait 1000 répondants âgés entre 18 et 74 ans, avec des quotas fixés en fonction de l'âge, du sexe, mais également du lieu de résidence. Ah ben justement, si on regarde, parce que là, on se dit le Canada, 25 heures ou 25 ans en moyenne, bien dites-vous qu'on est loin d'être dans le top 10. Si on regarde justement ce top 10, où les pays qui vraiment là nous montrent beaucoup d'années, ben le Brésil est en tête avec, imaginez, 52 ans devant des écrans dans une vie. Le Mexique, deuxième, avec 9 ans de moins à 43 ans, ce qui est quand même beaucoup. En Lituanie, à 31 ans. En Australie, tout comme en Suède, 30 ans. En Corée du Sud et en Espagne, 29 ans. 27 ans pour le Royaume-Uni, la Finlande et l'Irlande. 26 ans pour la Pologne et l'Italie. Et dans le groupe des 25 où se retrouve le Canada, on y retrouve également les Pays-Bas, nos voisins du Sud, les États-Unis, mais également la Suisse. L'Allemagne est à 24, la France à 23, l'Autriche à 23 et le Japon à 20. Donc, on le voit, les pays qui se retrouvent dans ce groupe, hein, des pays, les pays du G7 s'y retrouvent tous, mais les pays les plus industrialisés, donc, qui se retrouvent là à 52 ans dans une vie au Brésil devant un écran. Lorsqu'on se compare, on se console, mais 25 ans sur une vie entière, c'est quand même beaucoup. Je pense qu'il n'y a pas de quoi être fier. On a ça dans la section techno du site TVA Nouvelles en ce jeudi matin. Eh bien, nous, on retourne en musique. C'est une première heure des 100 000 matins qui se termine avec Laurent.

0: Et ça y est, le premier heure des 100 000 matins, ce jeudi 18 juin, se termine. On recommence l'autre avec un premier bulletin d'infos national. On va regarder également le sport, la météo. Problème d'écureuil, dès que vous sortez les mangeoires pour oiseaux, vous commencez à jardiner. Je vous donne quelques trucs également dans quelques instants.
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0: À 6h55, je n'apprendrai à rien à personne en ce jeudi matin en vous parlant là, de la future construction du parc éolien de la Madawaska. Et bien justement, en vue de l'arrivée de plusieurs travailleurs, il y a EDF Énergie Renouvelable qui est à la recherche là, d'hébergements à louer dans la région pour justement loger les travailleurs qui auront à travailler sur le parc éolien de la Madawaska. Donc, vous êtes de ceux et de celles qui avaient peut-être justement un hébergement à louer dans la région, maison à louer, appartement à louer, des chambres à louer, peut-être même une roulotte sur un camping, un petit chalet. Donc, ça vaut la peine de vérifier. 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
2: Bon jeudi, ici Louis-Philippe Arnoirel. Le président des États-Unis, Donald Trump, a déclaré avoir signé un accord avec l'Iran hier. Selon des responsables américains, cette entente prévoit que l'Iran dilue ses stocks d'uranium hautement enrichi. En échange, les sanctions contre le pays seraient levées. Cela permettrait ainsi immédiatement à l'Iran de vendre librement son pétrole, ce qui constitue une concession majeure de la part de Washington. Le Pakistan affirme que l'accord prend effet immédiatement après sa signature par les deux parties, mais qu'une cérémonie officielle de signature aura tout de même lieu demain. Au Québec, une jeune cycliste est décédée hier en début d'après-midi suivant une collision avec un camion-remorque à Saint-Hyacinthe en Montérégie. Son décès a été constaté sur place. L'adolescente se déplaçait sur le boulevard La Framboise en direction nord. Selon les premières informations, le conducteur ne l'aurait pas aperçu alors qu'il effectuait un virage à partir de la rue Martineau dans la même direction. Il a été transporté au centre hospitalier pour un état de choc. Un reconstitutionniste doit analyser la scène afin de déterminer les causes et les circonstances de cette collision. En politique, le chef conservateur Éric Duhaime soutient avoir été blanchi par le directeur général des élections du Québec des accusations de malversement lancées par le Parti québécois. À la suite de l'élection complémentaire dans Arthabaska en 2025, le PQ affirmait que M. Duhaime avait largement sous-estimé ses dépenses électorales et ainsi contrevenu à la loi. Hier, M. Duhaime a assuré que tout était finalement conforme. Le DGEQ a fait savoir au PCQ que le rapport des dépenses était achevé et que la vérification était terminée. Et pour terminer, toujours au provincial, le fils de l'ex-premier ministre Jean Charest, Antoine Dionne Charest, a été investi comme candidat libéral dans la circonscription montréalaise de Verdun hier soir. Il s'agissait sans doute du secret le moins bien gardé en politique québécoise. Antoine Dionne Charest a affirmé à plusieurs reprises qu'il souhaitait être candidat pour la formation. C'est ce qui complète vos actualités Arsenal Média. Passez une bonne journée sur nos ondes.
3: On aurait eu droit à une grosse journée hier du côté de la Coupe du Monde. On aura droit à une autre belle grosse journée aujourd'hui, jeudi. Tout d'abord, si on regarde les résultats des 5 matchs qui étaient présentés hier, ça a commencé par une victoire de l'Autriche face à la Jordanie 3-1. Surprenant match nul, oui, de la République du Congo contre Cristiano Ronaldo et le Portugal. Fallait voir le visage de Ronaldo. N'était pas trop content. L'Angleterre gagne 4-2 sur la Croatie. Le Ghana l'emporte 1-0 sur le Panama et dans le dernier match, la Colombie, une victoire de 3-1 sur l'Ouzbékistan. Aujourd'hui, 4 matchs dans le groupe A et le groupe B. La Tchéquie affronte l'Afrique du Sud à midi. À 15h, la Suisse se frotte à la Bosnie-Herzégovine. À 18h, le Canada affronte le Qatar et à 21h, le Mexique se frotte à la Corée du Sud. Une victoire de l'équipe canadienne aiderait grandement là, à cette possibilité de voir le Canada passer outre la phase de groupe et peut-être se rendre là, en phase éliminatoire, chose qui serait une première pour notre formation canadienne depuis bien des années. Au baseball, ah bien vraiment, les Jays ont le numéro des Red Sox de Boston après les avoir battus 6-1 mardi. Hier, ça a été un jeu blanc de 3-0 des Jays face toujours aux Red Sox. Et la série 3 matchs entre les deux équipes se termine ce soir. Donc, possible balayage là, pour les Jays. On parle également de la victoire de Montréal qui a sélectionné hier l'attaquante Petra Niemimen en première ronde du repêchage. Comme elles étaient championnes de la Coupe Walter, la victoire se prononçait au 12e et dernier rang. La Finlandaise sélectionnée est l'une des attaquantes les plus expérimentées, une joueuse de 27 ans qui, avec la Finlande, a gagné la médaille de bronze à 3 reprises. Elle a participé aux Jeux olympiques à 3 reprises. Elle a gagné le bronze 2 fois en 2018 et en 2022. Et une bonne attaquante, elle a été championne marqueuse dans la Ligue de Suède lors des 2 dernières années avec l'équipe de Luleå dans sa plus récente saison. 24 buts, 21 passes, 45 points en seulement 27 matchs. Donc, bien hâte de voir justement l'action de cette joueuse du côté de la victoire qui a quand même perdu de gros morceaux là, avec le repêchage d'expansion qui amène 4 nouvelles équipes qui vont porter la Ligue de 8 à 12 formations. Ben ça, c'est preuve d'une ligue en santé. Ça en sera une quatrième saison pour cette ligue l'automne prochain. Et rapidement, tennis, eh bien, Félix Auger-Aliassime passe au prochain tour du tournoi de Hall en salle. Oui, la quatrième raquette mondiale qui a battu l'Américain Lorner Tien par la marque de 6-7, 7-5 et 7-6. Deuxième tête de série au tournoi, Auger-Aliassime qui a été étincelant au service, là, 22 ans. C'est pour son prochain match. Il va retrouver un autre Américain sur sa route, Frances Tiafoe. Donc, à suivre. Malheureusement, Denis Shapovalov n'a pas connu le même sort au tournoi sur gazon du Queen's Club. Il a été éliminé par l'Australien Alex de Minaur. En 6 matchs, l'Australien a toujours gagné face à l'Ontarien. Donc, en 2 manches de 6-4, 6-1. Leilani Fernandez, qui a vécu une autre sortie rapide également sur gazon. On espère que tout va se replacer pour nos Canadiens et Canadiennes lors du prochain majeur, celui de Wimbledon.
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La semaine achève, elle est loin d'être terminée en ce jeudi matin. Reste deux belles journées et pas les plus belles, on va se le dire, là, côté météo. Présentement, on a 12 degrés au thermomètre. On aura le soleil pour une partie de l'avant-midi, mais ça s'ennuage ce matin, suivi de pluie. Maximum annoncé à 20, des averses ce soir, cette nuit. On parle quand même de 20 à 30 mm de pluie. Le minimum de 12 et demain, pluie intermittente. Oh, et pas très chaud, avec un maximum de 16. Pas mieux samedi, avec plus intermittente et un maximum de 14 degrés. On a le tirage d'une paire de billets pour la formation Le Vent du Nord qui sera à Poinégamouc demain au Centre culturel Léopold Plante. J'ouvrirai à nouveau les lignes, dans quelques instants là, pour vous permettre de me rejoindre ici en studio et de devenir finaliste. Et dans quelques instants, eh bien, on y va d'un autre petit sujet dans les 100 000 matins là, pour lancer notre deuxième heure. Problème d'écureuil, comment on peut les éloigner de notre jardin. Hein. Je sais que mon papa, moi, vraiment une relation haine avec les écureuils, hein, qui aiment tellement les mangeoires d'oiseaux. C'est fou de voir à quel point un écureuil peut vider ça assez rapidement de mangeoires, ou surtout d'en mettre la moitié par terre avant même que les oiseaux aient le temps d'aller picocher à quelques graines. Donc, ouais, on va vous donner quelques trucs dans quelques instants. Mais tout d'abord, en musique, on aura Talk, qui était de passage à l'émission Sucré-Salé. Hey, Mélanie Ménard, aborder le sujet référendum avec le chanteur qui a des racines, lui, au Québec et advenant un Québec souverain, ben dit, moi, si le Québec se sépare du Canada, j'y vais avec vous autres, donc ça mènerait à rester ici au Québec. Ça a sûrement fait plaisir à bien des gens d'entendre ça, donc on l'aura avec sa nouveauté, Time Machine. Mais on remonte dans le temps, tout d'abord, mes années de collégial avec Four Non Blondes et What's Up sur O95.5.

0: Si vous jardinez, hein, vous le savez, l'un des plus gros défis consiste souvent à lutter contre toutes les bébites qui considèrent nos plates-bandes, nos mangeoires, nos rocailles comme un buffet à volonté. Et parmi les bébites, ben, les écureuils peuvent causer les plus gros dommages. Donc, on nous donne quelques trucs dans le Journal de Québec pour tenter de s'en débarrasser ou du moins de les éloigner. Heureusement, il existe des moyens naturels pour éloigner de notre jardin là, ceux qui sont trop gourmands et on nous en donne cinq. Ben, premièrement, pourquoi pas modifier le menu de notre jardin pour qu'il soit moins attirant là, pour les écureuils qui sont attirés par les bulbes, et en particulier ceux de tulipes et de crocus, selon l'Espace pour la vie. Mais certaines plantes sont un peu moins appétissantes pour eux, ou même carrément rebutantes en raison de leur odeur qui va leur faire lever le nez. Donc, au moment de remplir vos plates-bandes, optez pour des bulbes d'ail ornemental, de jacinthe, de muscarie, de narcisse. On parle de gloire des neiges, d'érante d'hiver ou de personnage pour éviter de les attirer chez vous. D'autres plantes odorantes comme la lavande, le thym, le romarin, la menthe peuvent avoir également le même effet négatif selon Protégez-vous. Également, utilisez un grillage. Si vous souhaitez tout de même cultiver des plantes aux bulbes attrayants comme les tulipes, ben c'est possible d'ajouter un grillage par-dessus le sol pour empêcher les petits rongeurs de déterrer vos semences. Pour ce faire, on recommande de former une espèce de cage de 5 à 10 cm autour du bulbe avec un grillage métallique de style broche à poule en repliant bien sûr les côtés là, pour bien ancrer tout ça dans le sol. Faut ensuite recouvrir le grillage de terre. On peut également utiliser un répulsif naturel. Comme mentionné, si haut, les écureuils ont le nez fin et ils vont se tenir à l'écart de certains produits qui sont peut-être un peu trop odorants. Donc, vous pourriez étendre dans votre jardin un engrais naturel à base de fumier de poule déshydraté sur le sol qui va les tenir à l'écart pendant quelques semaines, ou un répulsif commercial comme l'huile de poivre noir, la piperine ou la capsaïcine, la capsaïcine, selon le toujours l'Espace de vie. Et attention cependant de bien suivre les recommandations du fabricant et de ne pas appliquer les produits sur des plantes qui seraient comestibles. À installer un arroseur automatique, les écureuils ont peur des mouvements brusques. Donc, si vous avez le budget, installez un arroseur à jet muni d'un détecteur de mouvement, donc qui va s'activer dès que l'un d'entre eux va entrer dans votre cour. Et comme dernier conseil, bloquez l'accès à la maison et à la remise. Un écureuil dans le jardin, c'est agaçant, mais une écureuil dans le grenier ou sous la remise, c'est un danger puisque les rongeurs adorent ronger les fils électriques. Donc, pour éviter d'avoir des intrus à l'intérieur, CAA Québec nous conseille de tailler les branches d'arbres situées à moins de 3 mètres des bâtiments. On répare les trous dans les toitures, on bouche les ouvertures sous la remise avec du grillage, et si vous découvrez un nid à l'intérieur, assurez-vous qu'il soit bien vide avant de le barricader puisque l'animal pourrait occasionner de lourds dégâts là, pour tenter de s'en sortir. Et si une bête est déjà installé, a bien éclairé son nid en continu ou a fait d'y jouer la radio, le bruit et la lumière vont le pousser à plier bagages. Eh bien, moi, je vous conseille Baby Shark. Ouais, si ça tanne les parents, je suis sûr que ça aura un effet similaire sur les écureuils. Ben, pourquoi pas l'essayer? Donc, vous avez ça du côté du Journal de Québec. Et nous, ce qui s'en vient, notre programmation musicale des 100 000 matins, l'excellent groupe Blue Jeans Bleu avec Scotch et Poche.
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0: Ah mais je vous rappelle que demain, les quatre scènes présentent au Centre culturel Léopold Plante, donc du côté de Poinégamouk à 20h, le Vent du Nord qui nous arrive avec de la musique à trade, et là avec l'approche de notre fête nationale, c'est carrément thématique. Donc c'est l'album Le Voisinage qu'ils viennent nous présenter, donc justement là, dans ce spectacle présenté demain. Ben, ça tombe bien, j'ai une paire de billets à faire tirer, donc ça vous intéresse d'aller voir le spectacle de Vent du Nord, vous avez l'invité en tête, celui ou celle que vous amèneriez à ce spectacle, eh bien, tout ce que vous avez à faire, c'est de me rejoindre ici en studio pour devenir finaliste et peut-être gagner cette paire de billets. Donc, vous m'appelez au 853-3370, 853-3370, le poste 1 pour me parler. Votre nom, numéro de téléphone, c'est tout ce que j'ai de besoin et, ben, qui sait, peut-être à vous cette paire de billets. Dans quelques instants, ben, on va être de retour dans les 100 000 matins, ce qui s'en vient. Les nouvelles locales, régionales avec mon collègue Guylain. Et parce qu'on va jaser dans les prochaines minutes, rénovation locative. Oui, les coûts de rénovation des logements coûtent très cher aux propriétaires.
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2: Ici Guy Lingeon, voici nos informations au 95.5. Les policiers de la Sûreté du Québec ont procédé à l'arrestation d'un homme de 43 ans mercredi après-midi lors d'une intervention menée dans une résidence de la rue principale à Saint-Honoré de Témiscouata. L'opération réalisée vers 13h15 visait l'exécution de mandats d'arrestation. Selon les informations fournies par la SQ, les policiers ont dû utiliser une arme à impulsion électrique afin de maîtriser le suspect. Conformément aux procédures en vigueur lorsqu'un tel moyen de contrôle est utilisé, l'homme a été transporté dans un centre hospitalier afin de subir une évaluation médicale. Le suspect devrait comparaître devant le tribunal par la suite pour faire face à des accusations de bris d'ordonnance, de harcèlement et de bris de probation. Et selon nos informations, il pourrait s'agir de l'homme dont le comportement était dénoncé sur les réseaux sociaux hier via une vidéo. La députée de Rivière-du-Loup, Témiscouata-les-Basques, Amélie Dionne, soutient avoir concrétisé plusieurs engagements lors de son élection de 2022. Dans un bilan présenté mercredi, elle met en avant des avancées en santé, logement, infrastructure et développement régional. Parmi les réalisations figure l'ajout de 14 places en hémodialyse à l'hôpital régional du Grand Portage, la rénovation à venir du poste de la Sûreté du Québec ici au Témiscouata, le développement du parc national du Témiscouata et le lancement des travaux de la route 293. Amélie Dionne affirme vouloir poursuivre le travail amorcé d'ici la fin de son mandat, notamment en matière de logement, de services de proximité et de développement régional. Le centre communautaire de Desgelais a accueilli vendredi dernier les Jeux 50 ans et plus du Bas-Saint-Laurent, un rendez-vous régional qui a réuni près de 400 participants ainsi qu'une centaine de bénévoles. Tout au long de la journée, les personnes présentes ont pris part à une programmation variée, mêlant activités sportives et récréatives. L'événement, oui, a aussi permis aux participants de découvrir de nouvelles activités grâce à des démonstrations de quilles finlandaises et de curling sur tapis. Donc, une journée qui a été réussie. Plus de détails et d'autres nouvelles sur montemiscouata.com.
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4: Ah bien, une victoire des Braves sur la route hier aurait grandement aidé leur cause là, pour quitter le bas du classement. Ça a été un match très serré entre les Braves Batitec du Témiscouata et le Bérubé GM de Trois-Pistoles. Par contre, difficile là, d'expliquer le fait qu'avec 13 coups sûrs contre seulement 4 contre 2 pour Trois-Pistoles, ah bien, c'est le club pistolois qui gagne le match 8-7. L'autre partie présentée hier, ça a été une victoire de 6-3 du Shaker de Rimouski qui affrontait à domicile les allées du boulevard de Matane. Donc, on pourra se reprendre dès demain en ce qui concerne les Braves. On espère que ça va bien aller là devant leurs partisans. Ça a bien été il y a deux dimanches lorsque Matane s'est amené pour un double où les Braves avaient été victorieux dans leurs deux matchs. C'est les deux dernières victoires des Braves. Donc, on suit ça demain 20h. Rimouski au parc Denis Bouchard. On parle également de Balmol. Hier, trois matchs de la Ligue de Balmol, microbrasserie Madawaska. Dans le premier, Pierre Beaulieu Électrique qui a gagné 6-5 contre le coin du sport. Groupe GDS l'emporte 9-6 face à la microbrasserie Madawaska. Et Excel Promo Plus dans le dernier match a gagné 5-3 face au dépanneur de l'accueil. Et là, on devait reprendre les matchs du mois de mai ce lundi 15 juin. Mais là, météo et l'état du terrain font en sorte qu'on déplace ça à lundi prochain. Donc, le 22 juin, avant les trois matchs du mercredi, il y aura les trois duels que l'on va reprendre. Donc, Groupe GDS face au coin du sport, Excel Promo Plus face à Pierre Beaulieu Électrique. Et on termine la soirée avec un match contre le dépanneur de l'accueil affrontera la microbrasserie Madawaska. Les matchs présentés hier, eh bien, ça nous amenait déjà à la première moitié de cette saison qui est maintenant là, derrière nous. Donc, les prochains rendez-vous lundi dès 18h30. Ah bien, maintenant, la météo, toujours 12 degrés au thermomètre, généralement soleillé, mais ça sans nuage, fin d'avant-midi, suivi de pluie, maximum de 20. Ce soir, pluie, mais là, on parle d'averse, 20 à 30 mm, minimum de 12, et demain, pluie intermittente, un vendredi pas très chaud, avec un maximum de 16. Et en musique, Miles Smith, Niall Horan, Drive.

On va parler maintenant, 7h35, d'un sujet chaud et surtout chaud du côté des femmes. On parle ménopause, hein, ça, jeudi matin, qui reste un sujet dont on parle peu, mais qui concerne, on le sait, des millions de femmes confrontées à des symptômes invalidants au quotidien et parmi eux. Hein, je pense que ce qui ressort en premier lorsqu'on parle de ménopause, c'est les fameuses bouffées de chaleur nocturnes qui figurent en tête de liste. Elles fragmentent le sommeil, épuisent, pèsent durablement sur le bien-être. Donc, c'est précisément ce point de friction très concret que LG, la marque bien connue, le côté appareil électronique, LG Brésil et son agence Almap BBDO ont choisi d'attaquer avec un dispositif que l'on a baptisé Ménopause Mode. Et l'idée tient en une boucle simple, une application que l'on installe sur une montre connectée et qui surveille en temps réel la température corporelle, la fréquence cardiaque, mais également le taux d'oxygène dans le sang. Et dès que la montre détecte une bouffée de chaleur pendant la nuit, eh bien, elle envoie une commande à quoi? Au climatiseur LG Dual Inverter qui mêle intelligence artificielle et qui va rafraîchir la pièce rapidement. Après une dizaine de minutes, l'appareil revient de lui-même à la température réglée là, au départ par l'utilisateur ou l'utilisatrice. Et ce qui distingue le projet, eh bien, c'est le déclencheur. Là où la domotique classique attend une instruction humaine, donc avec la télécommande ou tout simplement se levant du lit pour refroidir le climatiseur ou avec une programmation, bien là, le système se met en marche à partir d'une des signaux vitaux de la femme qui seront envoyés, eux, à la montre, qui, elle, va communiquer directement avec le climatiseur. Donc, hein, bien sûr qu'on fait d'une pierre deux coups avec LG, puisque si on a la montre, bien, on doit avoir le climatiseur de la marque qui va justement s'associer avec cette montre. Donc, oui, on vient doubler l'achat, mais c'est quelque chose qui risque de plaire à bien des femmes, oui, qui voient ces bouffées de chaleur nuire à leur bonne nuit de sommeil. On parle de LG Brésil, mais je ne serais pas surpris de voir ce genre d'appareil s'amener dans les pays tels les États-Unis et ici, chez nous, au Canada, assez rapidement, puisque la ménopause, on le sait, ce n'est pas seulement du côté des femmes. Au Brésil, c'est quand même un problème assez universel du côté des femmes. Donc, si ça peut aider certaines à mieux dormir, ben pourquoi pas? Génial comme idée. Natural, c'est Imagine Dragon dans les 100 000 matins.

On se transporte maintenant du côté du Beaulieu culturel. Je vous parle tout d'abord d'une veillée du Beaulieu, hein, comme chaque vendredi. Eh bien là, demain, le 19 juin, sera un peu spécial. Soirée DJ ambiance des Antilles. Une soirée qui sera festive, conviviale, haute en couleur pour danser, découvrir ou simplement passer un bon moment. Au programme, bachata, salsa, compa, afrobeat et d'autres rythmes entraînants avec un atelier de danse qui sera animé par Patrick Derival, suivi d'une soirée DJ avec le très connu ici, DJ Mario. Donc, que vous soyez un danseur aguerri, débutant, curieux, simplement en quête d'une belle ambiance estivale, ah ben là, vous avez la soirée taillée pour vous. C'est gratuit, c'est ouvert à tous, il y aura petite bouchée gratuite, et parce que la soirée se veut inclusive et rassembleuse, le DJ va adapter sa programmation à partir de 22h30, selon les influences culturelles des personnes qui seront présentes. Donc, demain, soirée, oui, au rythme des Antilles à partir de 19h30 pour l'atelier de danse et à 20h30, la soirée démarre jusqu'à minuit. Et rapidement, oui, je disais que la fête nationale s'amène, eh bien, 24, 25, 26 juin, toujours du côté du Beaulieu culturel, on offre un atelier d'aquarelle gratuit pour les jeunes du Témiscouata, et ça, c'est grâce à la généreuse contribution du fonds Lynn Boisvert, le Beaulieu culturel du Témiscouata, qui est heureux d'offrir pour une nouvelle année un atelier de dessin et d'aquarelle qui sera animé par Mme Francine Vielle, une artiste très connue dans la région. Depuis plus de 10 ans, cette activité qui permet à des jeunes passionnés de développer leur créativité, d'explorer différentes techniques artistiques, de vivre une expérience enrichissante. Donc, 24, 25, 26 juin, entre 10h et 15h30, au Beaulieu culturel, une activité offerte aux élèves de 2e et du 3e cycle du primaire. L'activité, elle est gratuite. Il y a seulement 8 places disponibles. Donc, pour soumettre votre candidature, l'enfant doit rédiger un court texte expliquant son intérêt pour cette activité artistique. La date limite d'inscription, eh bien, c'est aujourd'hui. Donc, faut faire vite. Une belle occasion de découvrir l'aquarelle, de développer son talent, ou même de le découvrir. Oui, ce talent, peut-être qu'il est caché. Donc, on vous invite à communiquer avec Mme Vielle au fvielle@commercialvideotron.ca ou le 418-853-3268, le 853-3268, donc 3 journées, du 24 au 26 juin, 10h à 15h30, cet atelier d'aquarelle pour 8 enfants du 2e ou du 3e cycle du primaire. Creed, maintenant, musique sur O95.5, With Arms Wide Open.

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1: Ah bien, encore une fois, on vous lance l'appel propriétaire de la région qui avait peut-être un hébergement à louer. Et lorsqu'on parle hébergement, ça peut être une maison, ça peut être un appartement, peut-être un petit chalet. Mais si vous avez quelque chose de disponible, ah bien, il y a EDF Énergie Renouvelable, EDF Solutions Électriques, là, qui cherche justement certains endroits pour loger les travailleurs qui viendront là, travailler sur le parc éolien de la Madawaska. Deux façons de rejoindre EDF si vous avez ce genre d'hébergement à louer. Logementedf.ca ou encore 1-800-289-0171. Logementedf.ca ou par téléphone le 1-800-289-0171. Donc, on a besoin d'hébergement à louer dans la région pour les travailleurs du parc éolien de la Madawaska. Et c'est une demande d'EDF Énergie Renouvelable. En musique, eh bien, restez là dans quelques instants. Somber et Back to Friends.
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0: Ah, on est de retour, hein? Oui, et on parle de ce texte qui nous parle des propriétaires d'immeubles locatifs qui font face à ces temps-ci un défi qu'on peut dire un défi de taille entre le vieillissement du parc immobilier ici au Québec et l'explosion concernant les coûts de rénovation. Plusieurs hésitent désormais à investir justement au niveau de leur bâtiment. Ce qu'on apprend, c'est le porte-parole de la Corporation des propriétaires immobiliers du Québec, la Corpic, M. Éric Sanssouci, qui souligne que 72% des immeubles locatifs au Québec ont été construits avant les années 90, donc ce qui signifie qu'une grande partie du parc immobilier nécessite aujourd'hui là, des travaux de rénovation. Or, selon lui, les travaux n'ont jamais été aussi coûteux. Lorsqu'on regarde le coût de la rénovation depuis 2017, ils ont augmenté de 49% par rapport à l'inflation qui, elle, est de 27%. Donc, on a davantage besoin de rénover et au moment où on souhaite le faire maintenant, les coûts sont plus élevés qu'ils ne l'ont jamais été. Donc, c'est ce qu'il nous rapportait. Il fait valoir que les rénovations dans les immeubles locatifs sont soumises à des règles différentes de celles qui s'appliquent aux résidences qui, elles, sont occupées par leurs propriétaires. Dans le secteur locatif, c'est traité comme la construction avec les syndicats, les juridictions de métier qui empêchent soit un peintre de tirer des joints. Donc, ça coûte entre 30 et 50 plus cher pour le projet de rénovation. Et selon toujours M. Sanssouci, les exigences réglementaires compliquent la réalisation de certains travaux, même lorsque le propriétaire souhaite les effectuer lui-même. Les peintres qui travaillent pour un entrepreneur qui est assujetti à la Commission de la construction du Québec ne se déplacent même pas parce qu'ils savent bien que leur prix ne fonctionnera pas. Donc souvent, c'est le locataire qui se ramasse avec les galons de peinture ou le propriétaire en espérant qu'il ne se fasse pas prendre, qu'il va faire ça par lui-même. Donc, pour la Corpic, les coûts supplémentaires finissent également par avoir un impact sur les locataires puisque les augmentations de loyers sont calculées selon les travaux, les coûts des travaux de rénovation. Donc, le locataire aussi prend le coup. Alors, tout le monde gagnerait à coup nul pour le gouvernement de moderniser cette réglementation. M. Sanssouci soutient que plusieurs propriétaires à long terme préfèrent désormais vendre leur immeuble plutôt que d'assumer les coûts de rénovation qu'ils jugent trop excessifs. Et toujours selon la Corpic, une modernisation de la réglementation permettrait à la fois de réduire les coûts de rénovation, mais également d'encourager le maintien des immeubles locatifs sur le long terme. Mais présentement, situation qui n'est vraiment pas facile, peut-être parce que, comme bien des choses, hôpitaux, écoles, on a peut-être trop attendu avant, justement, d'amener un certain entretien à des bâtiments.
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2: Bon jeudi, ici Louis-Philippe Arnoirel. Le président des États-Unis, Donald Trump, a déclaré avoir signé un accord avec l'Iran hier. Selon des responsables américains, cette entente prévoit que l'Iran dilue ses stocks d'uranium hautement enrichi. En échange, les sanctions contre le pays seraient levées. Cela permettrait ainsi immédiatement à l'Iran de vendre librement son pétrole, ce qui constitue une concession majeure de la part de Washington. Le Pakistan affirme que l'accord prend effet immédiatement après sa signature par les deux parties, mais qu'une cérémonie officielle de signature aura tout de même lieu demain. Au Québec, une jeune cycliste est décédée hier en début d'après-midi suivant une collision avec un camion-remorque à Saint-Hyacinthe en Montérégie. Son décès a été constaté sur place. L'adolescente se déplaçait sur le boulevard La Framboise en direction nord. Selon les premières informations, le conducteur ne l'aurait pas aperçu alors qu'il effectuait un virage à partir de la rue Martineau dans la même direction. Il a été transporté au centre hospitalier pour un état de choc. Un reconstitutionniste doit analyser la scène afin de déterminer les causes et les circonstances de cette collision. En politique, le chef conservateur Éric Duhaime soutient avoir été blanchi par le directeur général des élections du Québec des accusations de malversement lancées par le Parti québécois. À la suite de l'élection complémentaire dans Arthabaskan en 2025, le PQ affirmait que M. Duhaime avait largement sous-estimé ses dépenses électorales et ainsi contrevenu à la loi. Hier, M. Duhaime a assuré que tout était finalement conforme. Le DGEQ a fait savoir au PCQ que le rapport des dépenses était achevé et que la vérification était terminée. Et pour terminer, toujours au provincial, le fils de l'ex-premier ministre Jean Charest, Antoine Dionne Charest, a été investi comme candidat libéral dans la circonscription montréalaise de Verdun hier soir. Il s'agissait sans doute du secret le moins bien gardé en politique québécoise. Antoine Dionne Charest a affirmé à plusieurs reprises qu'il souhaitait être candidat pour la formation. C'est ce qui complète vos actualités Arsenal Média. Passez une bonne journée sur nos ondes.
3: Parmi toutes les équipes ont joué leur premier match de groupe du côté de la Coupe du monde de la FIFA 2026. Donc, on commence un deuxième tour et ça inclut le Canada aujourd'hui qui va jouer ce deuxième match dès 18h. Son adversaire, le Qatar. Avant, il y aura eu deux matchs. La Tchéquie contre l'Afrique du Sud, la Suisse contre la Bosnie-Herzégovine et à 21h ce soir, pour fermer cette journée d'aujourd'hui, jeudi, le Mexique va affronter la Corée du Sud. On parle également de hockey, puisqu'hier, on avait droit au repêchage de la Ligue professionnelle de hockey féminin qui va compter 12 équipes l'an prochain. Et comme la victoire de Montréal a gagné la Coupe Walter, ils parlaient 12e, justement, donc dernière, ils ont repêché l'attaquante Petra Nieminen en première ronde, une Finlandaise de 27 ans, donc très expérimentée, 3 participations aux Jeux olympiques, des médailles de bronze en 2018 et en 2022, et lors des 2 dernières saisons, bien Nieminen a remporté le championnat des marqueuses en Suède dans la SDHL avec l'équipe de Luleå et lors de la plus récente, 45 points en l'espace de 27 parties. Donc, une joueuse qui assurément viendra aider la victoire de Montréal. Et on parle également de tennis puisque Félix Auger-Aliassime prolonge sa présence au tournoi de Hall. Il a battu l'Américain Lerner Tien en 3 manches de 6-7, 7-5 et 7-6. Et pour son prochain match, eh bien, il aura un autre Américain sur sa route, le vétéran Frances Tiafoe. Malheureusement pour Denis Shapovalov, lui, ça a été une défaite en 8e de finale contre Alex de Minaur, un Australien que Shapovalov n'a jamais réussi à battre lors de leurs 6 affrontements.
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De nouveau, un excellent jeudi à vous tous. On est le 18 juin, ce qui commence à l'instant. C'est la dernière heure dès 100 000 le matin. François qui vous accompagne jusqu'à 9h. Côté sport, j'avais oublié de parler. Blue Jays qui ont gagné un deuxième match consécutif face aux Red Sox de Boston hier. Match à Boston, donc victoire des Jays 3-0. Une série 3 matchs entre les deux équipes qui se terminent aujourd'hui. Et au thermomètre, 8-5. Encore quelques degrés de gagné. On est passé de 12 à 16 degrés. Le maximum aujourd'hui, 20. On a soleil ce matin, mais d'ici la fin de l'avant-midi, ça sent nuage et on parle de pluie. D'averse même ce soir, cette nuit, 20 à 30 mm. Donc, il y en aura de l'eau et le minimum pour la prochaine nuit, il est de 12. Dans notre dernière heure, plein de choses. Je peux vous dire que ça sera très, très bien rempli avec notamment le meilleur de la musique, le troisième et dernier bulletin de Guilin, scène locale régionale. On aura bien sûr un hit Grand Bazou. Je vais ouvrir les lignes de nouveau pour vous donner la chance de devenir finaliste à notre tirage d'aujourd'hui. Paire de billets pour le spectacle du Vent du Nord, le groupe qui sera à Poinégamouc demain au Centre culturel Léopold Blanc pour nous présenter leur album Voisinage. Donc c'est à 20h, ça vous intéresse. C'est dans quelques minutes que je vous donne accès aux lignes téléphoniques. Et on aura bloc entrevue. On devait l'avoir hier. On a reporté ça aujourd'hui. Oui, en ce 18 juin, Valérie Lavoie de la librairie du Portage viendra nous donner avant la pause estivale les dernières suggestions lecture. Donc, assurément, de belles nouveautés que vous pouvez trouver du côté de la librairie du Portage. Donc, à ne pas manquer, parlant entrevue, j'avais hier M. Marc Fournier des Jeux Gladius qui, plutôt que nous faire le top 10 des meilleurs jeux de Gladius avant le temps des fêtes, nous a fait cette fois-ci, là, nous a parlé de quelques jeux qui peuvent être très intéressants pour les enfants, les familles qui auront à voyager, partir en vacances. Donc, des jeux qui se traînent bien dans les bagages, qui se jouent bien dans la voiture à 2, 3, 4 joueurs pour tous les âges. Vraiment une belle sélection dont il nous parle. Et l'entrevue sera déposée, là, après l'émission de ce matin sur notre site web au95.5.ca. Vous allez dans la section rattrapage, que ce soit les chroniques des entrevues dans les 100 000 matins ou encore celle du trafic avec Guilin. Tout est déposé là, donc vous pouvez les entendre ou les réentendre si vous aviez déjà entendu là, ces chroniques. Donc, on vous invite à mettre ça également, notre site web, dans nos favoris. C'est la façon de nous écouter en ligne également, peu importe l'endroit où vous vous trouvez. À bien musique, justement, pour lancer ce dernier bloc d'une heure dès 100 000 matins, Calvin Harris et Feel So Close. Et on débute avec Alex Warren et Fever Dream.

0: À 8h13, que ce soit au secondaire ou au primaire, on le sait, en ces jours-ci, c'est la période des examens et certaines belles sorties scolaires également. Donc, on souhaite à nos étudiants et étudiantes du Centre de services scolaires du Fleuve et des Lacs une très belle fin d'année et tout le succès que vous méritez là, dans vos examens et de belles sorties. Hein, c'est pleinement mérité. Mais là, avec l'année scolaire qui touche à sa fin, tout se termine mardi prochain. Temps pour l'expérience Saster, l'Observatoire, de vous parler de leurs heures d'été. Donc, le musée sera ouvert aux visites guidées et ce, dès le 25 juin, du mercredi au dimanche. Des visites animées qui vont vous donner un bel aperçu de l'historique de l'astronomie ainsi que des merveilles que recèle notre univers. Les plages horaires sont de 16h à 22h et ils sont d'une durée d'une heure. De plus, il y a bien sûr le télescope de 400 mm qui est prêt à vous en mettre plein l'œil lorsque le ciel sera bien sûr suffisamment dégagé. L'astronome aguerri va vous proposer un parcours céleste commenté autant informatif que coloré. Les plages horaires, eh bien, on parle de 21h à 23h30 et sont d'une durée d'une demi-heure. Vous avez besoin de plus d'informations pour communiquer avec l'Observatoire. Vous pouvez le faire par messagerie Facebook ou encore par téléphone au 418-854-2172. 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Que ce soit pour le musée ou pour le télescope, oui, Aster vous attend à partir du 25 juin. Restez là, Cain s'amène avec Yé Midi quelque part.
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8h19, dans quelques secondes, vous avez peut-être vu la nouvelle passer du côté de Montémiscouata.com. Il y a le ministère des Transports et de la Mobilité durable qui nous annonce la reprise du service gratuit de navette pour cyclistes dès demain 19 juin sur le parc linéaire interprovincial Petit-Témis. Il s'agira toutefois de la dernière saison de cette mesure temporaire mise en place là, durant les travaux de réaménagement de la route 185 en autoroute 85. Donc, le service va relier le secteur de la route Bossé à Saint-Louis du AA jusqu'à l'extrémité sud de la rue principale à Saint-Honoré-de-Témiscouata. Donc, vise bien sûr à permettre aux usagers de poursuivre leur déplacement en toute sécurité pendant la fermeture d'un tronçon du sentier cyclable. Les navettes seront offertes tous les jours de 8h à 18h jusqu'à la réouverture complète du sentier dans le secteur qui est prévu vers la mi-juillet. Les cyclistes pourront se présenter directement à l'un ou l'autre des points de départ pour être pris en charge. Le véhicule utilisé peut transporter tous les types de vélos, incluant les vélos électriques, les vélos à roues surdimensionnées, les tricycles ainsi que divers accessoires comme les remorques, sièges pour enfants. Donc, en service chaque été depuis 2023, la navette qui constitue une mesure d'atténuation liée aux travaux de construction de l'autoroute 85. Des interventions mineures vont se poursuivre ailleurs sur le sentier, mais ça ne viendra pas empêcher la circulation des cyclistes. Donc, merci de votre patience, mais je pense qu'on est tous d'accord que c'est pour une bonne cause ou à l'automne de cette année. On aura finalement du Nouveau-Brunswick jusqu'à Rivière-du-Loup une autoroute tout au long des kilomètres qui séparent justement la province voisine du bord du fleuve. Et ça, ça va faire l'affaire de bien des gens qui la font depuis des années à cette route et qui l'attendent depuis longtemps, l'autoroute 85. Oswell, maintenant qu'on écoute tout juste avant le dernier bulletin d'info local régional de Guilin dans les 100 000 matins, c'est Last Name.

0: cette dernière ligne droite dans les 100 000 matins. Donc, ce qui s'en vient dans les prochaines minutes, dernier bulletin d'info local régional. On regarde le sport, on parle météo, on écoute notre Hit Grand Bazou et on rejoint Valérie Lapouin pour la chronique lecture de la librairie du Portage.
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2: Ici Guy Lingen, voici nos informations au 95.5. Les policiers de la Sûreté du Québec ont procédé à l'arrestation d'un homme de 43 ans mercredi après-midi lors d'une intervention menée dans une résidence de la rue principale à Saint-Honoré de Témiscouata. L'opération réalisée vers 13h15 visait l'exécution de mandats d'arrestation. Selon les informations fournies par la SQ, les policiers ont dû utiliser une arme à impulsion électrique afin de maîtriser le suspect. Conformément aux procédures en vigueur lorsqu'un tel moyen de contrôle est utilisé, l'homme a été transporté dans un centre hospitalier afin de subir une évaluation médicale. Le suspect devrait comparaître devant le tribunal par la suite pour faire face à des accusations de bris d'ordonnance, de harcèlement et de bris de probation. Et selon nos informations, il pourrait s'agir de l'homme dont le comportement était dénoncé sur les réseaux sociaux hier via une vidéo. La députée de Rivière-du-Loup, Témiscouata-les-Basques, Amélie Dionne, soutient avoir concrétisé plusieurs engagements lors de son élection de 2022. Dans un bilan présenté mercredi, elle met en avant des avancées en santé, logement, infrastructure et développement régional. Parmi les réalisations figure l'ajout de 14 places en hémodialyse à l'hôpital régional du Grand Portage, la rénovation à venir du poste de la Sûreté du Québec ici au Témiscouata, le développement du parc national du Témiscouata et le lancement des travaux de la route 293. Amélie Dionne affirme vouloir poursuivre le travail amorcé d'ici la fin de son mandat, notamment en matière de logement, de services de proximité et de développement régional. Le centre communautaire de Dégelé a accueilli vendredi dernier les Jeux 50 ans et plus du Bas-Saint-Laurent, un rendez-vous régional qui a réuni près de 400 participants ainsi qu'une centaine de bénévoles. Tout au long de la journée, les personnes présentes ont pris part à une programmation variée, mêlant activités sportives et récréatives. L'événement, oui, a aussi permis aux participants de découvrir de nouvelles activités grâce à des démonstrations de quilles finlandaises et de curling sur tapis. Donc, une journée qui a été réussie. Plus de détails et d'autres nouvelles sur montemiscouata.com.
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4: Deux matchs présentés hier soir dans la Ligue de baseball senior Puribec. Les deux matchs débutaient à 19h30. Dans le premier, les Braves Batitec du Témiscouata visitaient le Bérubé GM de Trois-Pistoles. Ah bien, Trois-Pistoles gagne 8-7 dans ce match très serré. Et dans l'autre, c'est une victoire de l'équipe hôte. Ben, dans les deux matchs, c'est l'équipe hôtesse qui a gagné. Dans l'autre match, Shaker de Rimouski 6, allée du boulevard de Matane 3. Trois-Pistoles qui est de nouveau en action ce soir, mais sur la route, cette fois-ci, la visite le Ciel FM de Rivière-du-Loup. Le match présenté à 19h30 et demain, seul match présenté sera lui où les Braves Batitec du Témiscouata vont accueillir le Shaker de Rimouski au parc Denis Bouchard. Le match débute demain à 20h.
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5: Centre routier, rue Témiscouata Rivière-du-Loup, ouvert 5 soirs jusqu'à 12h30 et samedi matin.
4: Même si on parle d'un ciel généralement ensoleillé, là, jusqu'en milieu d'avant-midi, soleil se fait quand même assez rare, ça sent nuage un peu plus.

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1: Ah bien, le temps d'aller rejoindre notre prochain invité pour l'entrevue d'aujourd'hui dans quelques instants. Oui, on va entendre Valérie Lavoie de la librairie du Portage. En ce 18 juin, nous livre une dernière chronique lecture, donc de belles suggestions à prendre en note là pour vos lectures d'été. Mais tout d'abord, le hit grand bazou d'aujourd'hui, c'est la formation Queen avec We Will Rock You.

0: Eh bien, on est de retour, je vous l'annonce, depuis très tôt ce matin, avant la pause estivale. On y va d'une dernière chronique lecture, toujours avec Valérie Lavoie de la librairie du Portage de Rivière-du-Loup. Et lorsqu'on parle été, on parle vacances. Lorsqu'on parle vacances, eh bien, on parle voyage sur la route, en bateau, en avion. Donc, on aime les livres, mais format poche, donc qui se traînent bien. Ça nous permet d'entraîner plus d'un. Si les vacances sont un peu plus longues, on sait que certaines personnes dévorent ça. Un roman. Ah bien, on la rejoint à l'instant au bout du fil, Valérie Lavoie. Bon matin, Valérie.
1: Bonjour.
0: Donc, 6 belles nouveautés que tu nous présentes dans cette dernière chronique lecture. Et oui, je pense que les gens connaissent bien, Valérie, le format poche, donc des romans que l'on rapetisse un peu au niveau du format, mais qui se trimballent tellement plus facilement. Donc, idéal lorsque arrive l'été.
1: Exactement. Donc, parfait. On peut les traîner partout. Ils sont pas trop dispendieux. Donc, s'il y a de l'eau, de mer dessus, un cocktail qui tombe, aucun stress. Donc, c'est vraiment le fun. Je trouve que c'est une belle proposition pour l'été. J'ai choisi des livres qui étaient tous pour adultes, différents styles. Donc, si tu permets, je commence tout de suite.
0: Je te laisse nous présenter le premier.
1: Je commence avec le nouveau John Grisham, Les garçons de Biloxi. Donc, John Grisham, un parfait livre pour l'été. Il y en a toujours un nouveau format poche de lui à chaque été. Cette fois-ci, c'est tout près d'une station balnéaire, deux jeunes garçons qui sont amis, qui ont fait leurs études ensemble. Et quand ils vont vieillir, puis partir un peu pour... les études supérieures, ils vont se séparer parce que le père de l'un est procureur de renom. Lui, son but, c'est de nettoyer la côte, c'est-à-dire nettoyer des brigands et des bandits la côte. Donc, son fils va suivre son chemin et aller étudier en droit à l'université. L'autre garçon, qui est Hugh, lui, il va prendre la tête de la mafia locale. Son père étant un mafieux, ben lui aussi va suivre le chemin de son père, et il va faire ses études, lui, dans les boîtes de nuit familiales. Et un jour, les deux clans vont être amenés à se confronter dans une salle d'audience. Donc, toujours bien intéressant, plein de suspense, mais toujours des livres qui se lisent très, très bien, les livres de John Grisham.
0: Oui, un spécialiste pour ce qui est des romans policiers, des romans judiciaires. Donc, si vous ne le connaissez pas, je peux vous dire que si vous en lisez un seul, il y en aura plusieurs autres qui vous attendent. Donc, une belle collection avec John Grisham. Deuxième suggestion, Valérie.
1: La deuxième suggestion, un peu différente cette fois, est de David McCloskey. Cette fois-ci, c'est Mission Moscou. Lui avait fait Mission Damas il y a quelques années et il vient de sortir en grand format Mission Langley. Donc, Mission Moscou, ça se passe bien sûr à Moscou. Donc, la CIA, l'opération de la CIA menace de plonger le Kremlin dans le chaos. Il y a deux agents de la CIA qui vont rentrer en Russie sous couverture. Ils vont se faire passer pour un couple pour pouvoir cibler un autre couple russe et en apprendre davantage sur ce qui se passe. Mais ce qu'ils ne savent pas, c'est que la jeune femme de ce couple russe-là est un agent de renseignement du SVR. Donc, c'est vraiment pour ceux qui aiment les romans un peu d'espionnage, ça se passe en Russie. C'est vraiment une belle proposition.
0: Parfait. Un autre beau livre, Valérie.
1: Exact. Et je termine la série suspense, polar, avec La Fleuriste. Tu sais, en ce moment, on est vraiment dans la mode des trailers domestiques qu'on appelle, qui sont des trailers un peu à la femme de ménage.
0: OK.
1: Donc, La Fleuriste, c'est l'histoire d'une fleuriste de talent, Elena, qui va disparaître un jour mystérieusement. Tout ce qu'elle laisse derrière elle, c'est des gouttes de sang sur ses ciseaux et ses bobines. Fait que c'est un peu étrange. Sa meilleure amie Sonia et collègue va partir à sa recherche avec l'aide de la police. Mais là, plus les jours vont passer, plus Sonia va se dire qu'elle peut pas faire confiance à personne, même pas à sa famille. Et là, elle va recevoir un mystérieux message, puis là, elle va se demander qu'est-ce que Elena cachait derrière son apparente perfection.
0: Donc, une intrigue qui nous tient sur le fil tout au long du livre, Valérie.
1: Exactement. Donc, pour ceux qui auraient le goût d'un genre plus léger, plus doux, c'est l'été, je propose le livre « La petite échoppe des jours heureux ». C'est un roman, on est beaucoup aussi dans une mode de romans asiatiques, coréens, japonais, qui sont traduits en français. Donc, cette fois-ci, on est dans cette mode-là. C'est un roman coréen qui a été traduit en français. Ça se déroule dans un quartier de Séoul qui est envahi par les boutiques à la mode. Il est vraiment, tu sais, un quartier chic de Séoul. Et il y a une petite laverie qui offre à certains habitants un havre de paix. Et un jour, il y a quelqu'un qui va aller là puis qui va oublier son carnet sur une table. Puis là, les clients vont passer puis ils vont commencer à écrire des petits bouts de leur vie, des joies, des chagrins, des espoirs dans le carnet qui reste toujours là. Et là, il y a des voisins qui viennent régulièrement qui, eux, vont se mettre à écrire et répondre à ces gens-là. Je trouve tellement l'idée cute, wow, là. Donc, ils vont se mettre à écrire et répondre aux gens. Donc, vraiment une belle façon de communiquer, de faire du bien. Alors, vraiment un roman qu'on peut qualifier de « feel good ».
0: C'est un peu comme si ce livre, ce carnet laissé là, Valérie, devenait une espèce de message dans une bouteille qu'on envoie à la mer.
1: Exact. Ça peut être ça le concept. Ben oui. Mais là, tu es sûr que tu vas avoir une réponse.
0: Oui, effectivement.
1: Et ensuite, je continue avec le nouveau Elin Hildebrand, l'hôtel Nantucket. Donc, Elin Hildebrand est vraiment quelqu'un aussi. Tous les étés, on a un nouveau livre en format proche, puis on a un livre en grand format. Donc, elle, ça se passe toujours à Nantucket. Là. C'est tellement le fun à lire parce que tu as le goût d'être sur une île à quelque part. Donc, cette fois-ci, c'est l'histoire d'Elisabeth qui décide qu'elle a besoin d'un nouveau départ. Elle est nommée directrice d'un hôtel à Nantucket qui a été tout rénové, puis elle, son objectif, c'est d'en faire un hôtel haut de gamme. Bien sûr, elle va se jeter à corps perdu dans le travail parce que sa vie est partie en vrille, elle est en peine d'amour. Et là, ça va être toute l'histoire de l'hôtel, des clients de passage. On dit aussi qu'il y aurait une femme de ménage morte tragiquement dans un incendie un siècle auparavant qui se promènerait dans les couloirs. Donc, c'est tout l'hôtel, c'est toute la vie dans l'hôtel. Et bien sûr, on a une trame amoureuse, Elisabeth, son cœur balance entre son ex et le nouveau chef. Donc, c'est vraiment... Elin Hildebrand, c'est toujours des romans que tu lis principalement l'été, parce qu'on est dans une ambiance d'été, de vacances. Ça se lit toujours très bien.
0: Parfait. Et une dernière suggestion aujourd'hui, Valérie.
1: Ben, fallait que je dise aux gens qu'on a reçu le L. Kennedy de Off Campus de Deal. Peut-être que ce que j'ai dit là, t'as dit absolument rien, François.
0: À moi, non, mais sûrement à certains auditeurs, auditrices.
1: Exact. Donc, la série Off Campus qui joue actuellement sur Prime, Amazon Prime.
0: Okay.
1: Elle cartonne et les gens veulent vraiment voir le livre et on avait de la difficulté parce que là, il était comme trop populaire. On vient de le revoir, fait que c'est vraiment pour les gens qui ont le goût de romance. C'est vraiment l'histoire de Anna qui est une élève brillante, qui a un don incroyable pour le chant, et de Garrett qui est la star de l'équipe de hockey de l'université, avec lui des résultats scolaires beaucoup moins intéressants. Ils vont passer un drôle d'accord, elle lui donne des cours et il l'aide à surmonter ses angoisses et à séduire le corps arrière de l'équipe de football.
0: Oh.
1: Donc, on voit peut-être le triangle amoureux apparaître.
0: Oui, donc c'est l'impression que ça va partir vite. Donc, premier ou première arrivée, première servie.
1: Exactement. On va en avoir d'autres là, durant tout l'été. Mais là, pour dire aux gens qui auraient le goût de le lire, on a une belle grosse piste.
0: Donc, Valérie, on avait de beaux formats poches pour nos adultes qui partent en voyage, qui veulent se trimballer de la lecture. Mais important de dire que vous avez des adolescents, des jeunes de tous âges, tout type de lecture. Il y a une belle littérature jeunesse également du côté de la librairie du Portage. Tout le monde dans la famille va y trouver son compte pour les vacances d'été qu'on a bien hâte de voir arriver.
1: Exactement. Fait que nous, on est prêts. On vous attend de venir chercher vos lectures d'été.
0: Eh bien, bel été à toi, Valérie, à toute l'équipe de la librairie du Portage. Puis assurément qu'on se reparle quelque part là, au retour de l'été pour d'autres chroniques lectures. Un gros merci de ta disponibilité puis de toutes ces belles chroniques.
1: Ça m'a fait plaisir. À bientôt. Bye-bye.
0: À bientôt. Donc, Valérie Lavoie de la librairie du Portage de Rivière-du-Loup. Une entrevue, une chronique lecture qui sera sur notre site web. Donc, vous pourrez également là avoir le nom des dernières suggestions que Valérie nous a fait. Mais également à partir de demain en allant sur montemiscouata.com. C'est toujours comme ça la semaine qui suit la chronique. Vous allez avoir en haut de page le petit bandeau publicité de la librairie et en cliquant sur cette petite bannière, vous allez arriver directement sur le site web de la librairie du Portage avec, dans cet onglet, les 6 suggestions que Valérie nous a fait aujourd'hui. Donc, vous aurez le lien des 6 livres. Donc, facile de savoir de quoi il parle et même de les acheter si ça vous donne envie de les lire. Sur ce, eh bien, ce qui s'en vient, nous, en musique, Francis de Grandpré, Si j'avais su.
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6: 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Et nous, en musique, c'est Tame Impala et Dracula.

0: Ah bien, mine de rien, nous reste seulement 1-3 heures ensemble cette semaine, puisqu'elle se termine dans quelques instants, notre avant-dernière des 100 000 matins, aujourd'hui, jeudi, le 18 juin. On avait un tirage, paire de billets pour le Vent du Nord, la formation qui sera du côté du Centre culturel Léopold Plante. Donc, demain, Poinégabouc, 20h, reste encore quelques billets. Vous passez, bien sûr, par les4scènes.com pour en faire l'achat, pour voir ce qui s'en vient, le côté programmation. Oui, il y aura une pause estivale après le spectacle du Vent du Nord, mais dès septembre, vous allez voir là, des grands noms, que ce soit en humour, en théâtre, en chanson. Oui, on va finir 2026 en force du côté des quatre scènes. Eh bien, je félicite Mme Carole Chouinard qui gagne la paire de billets que l'on faisait tirer aujourd'hui. Demain, il y aura tirage, mais cette fois-ci de nos deux laissez-passer pour le cinéma de Desjely. On pourra parler justement de ce qui sera présenté. Et là, on sait qu'avec l'été qui s'amène, le cinéma commencera à présenter les films tout l'été sur une période de 7 jours, tout le temps du vendredi au jeudi. Donc, ouais, demain tirage et on regarde justement là, ce qu'il y aura comme présentation au cinéma pour les premières semaines de l'été. François-Joseph qui vous souhaite une belle journée sur O95.5. Stéphanie Gagné s'amène pour un bloc de 3 heures avec vous et le meilleur de la musique en avant-midi. Et j'irai jaser avec mon collègue Guylain. Dernière du trafic pour ce qui est de Guylain avant la pause estivale. Oui, le trafic va se poursuivre. Oui, Guylain va nous retrouver, va être de retour à l'automne pour le trafic, mais va nous informer, que ce soit au niveau des nouvelles en ondes, mais également de montemiscouata.com, tout l'été, à part seulement lorsqu'il sera en vacances. Il a droit à des vacances, lui aussi, mon collègue. Donc, à vous tous, ben, beau jeudi, et on se retrouve demain, 6h sans faute, pour la dernière des 100 000 matins.
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2: Oh. Bon jeudi matin, en ce 18 juin, à quelques heures avant la fin de l'année scolaire. Pour les jeunes du primaire, c'est certain. Au secondaire, c'est pas aussi simple avec les gels d'horaire, les examens. Mais bon, ça finit bientôt. Sinon, bienvenue à Haut. Mon nom est Stéphanie Gagné. Je vous accompagne jusqu'à midi partout au Québec en vous offrant le meilleur de la musique. Ce matin, on parle trottinette électrique. Profil météo pour les prochains jours. Au Japon, on a des fans de chats. Je dirais même un peu trop fans. Et sinon, en musique pour la prochaine heure. Deschwala, Fouki, nouveauté de Chabouzé et à l'instant, Marshmello et Jelly Roll qui nous offrent Holy Water en ce jeudi matin pour le meilleur de la musique à Haut.

Début des vacances sous peu pour plusieurs. On souhaite toujours le soleil, du beau temps. Un peu de pluie juste pour faire quelques tâches à l'intérieur. Mais j'ai des détails pour les prochains jours, à savoir comment ça va se passer côté météo partout au Québec. Mais juste avant, un band que j'ai beaucoup apprécié dans les années 90, qui roule encore avec un horaire un peu moins chargé là, qu'à l'époque, font surtout le genre de festival nostalgique avec d'autres bands qui étaient populaires en même temps là, dans les années 90. Voici Deschwala à eau.

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1: On a ben de la pluie qui est attendue un peu partout au Québec. Disons que la grosse journée, c'est aujourd'hui. C'est là qu'on devrait avoir les plus importantes précipitations. Avertissement de pluie qui a été publié d'ailleurs par Environnement Canada dans le secteur de Latuc, Louisville, Québec, jusqu'à 80 mm de pluie. C'est beaucoup, là, de jeudi matin à samedi après-midi. Certains pourraient recevoir jusqu'à 100 mm de pluie jusqu'au début du week-end. 20 à 30 mm qui est prévu pour Sherbrooke, Montréal, jusqu'à 25 mm. L'Est du Québec semble épargné, même si les risques d'averses sont toujours présents. Mais bon, on choisit pas comment ça se passe. On va quand même fêter la fête des papas pour dimanche. Beau temps, mauvais temps. Summer Homebreaker, ça s'en vient avec le meilleur de la musique à eau.
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Aux dernières nouvelles, le groupe Sugar Ray qui offrait des tournées, je dirais même des croisières nostalgie avec d'autres bands de l'époque pour offrir des shows à tous les soirs sur un bateau de croisière. Oui, ça se fait et Sugar Ray l'a fait. Et puis elle repart en tournée bientôt pour les Europes, soit la France, l'Espagne, les Pays-Bas, la Suisse et la Roumanie qui est à l'horaire dans les prochains jours, les prochaines semaines. Sa reprise d'un classique de Daniel Bélanger. Fou n'importe où, Charlotte Cardin pour le meilleur de la musique à eau. Les...

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Un beau retour dans le temps avec Garbage dans quelques minutes à peine, mais aussi vos infos à venir. 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
7: Ici Guy Lingeon, voici nos informations au 95.5. Un homme de 43 ans a été arrêté mercredi vers 13h15 par les policiers de la Sûreté du Québec lors d'une intervention dans une résidence de la rue principale à Saint-Honoré-de-Témiscouata visant l'exécution de mandats d'arrestation. La SQ indique qu'une arme à impulsion électrique a été utilisée pour maîtriser le suspect qui a ensuite été transporté au centre hospitalier pour une évaluation médicale conformément aux procédures. L'homme pourrait être accusé de bris d'ordonnance, de harcèlement et de bris de probation. Le ministère des Transports et de la Mobilité durable annonce la reprise du service gratuit de navettes pour cyclistes dès le 19 juin sur le parc linéaire interprovincial Petit-Émis. Il s'agira toutefois de la dernière saison de cette mesure temporaire mise en place durant les travaux de réaménagement de la route 185 en autoroute 85. Le service reliera le secteur de la route Bossé à Saint-Louis-du-AA jusqu'à l'extrémité sud de la rue principale à Saint-Honoré-de-Témiscouata. Et les partisans réunis au stade Paul-Émile Dubé ont assisté à un duel offensif rempli de rebondissements mercredi soir, alors que le BRUB GM de Trois Pistoles a finalement disposé des braves Batistecs du Témiscouata par la marque de 8-7. 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
1: Les trottinettes électriques, on en parle beaucoup. C'est de plus en plus populaire. On peut en louer de plus en plus de propriétaires de trottinettes électriques. Mais c'est pas évident. C'est une gestion supplémentaire dans les hôpitaux partout au Québec. Ouais, phénomène qui a été expliqué ce matin dans nos journaux. Je vous présente ça dans quelques minutes. Mais juste avant, Lose Yourself, Eminem, pour le meilleur de la musique à haut. Oh.

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1: La trottinette électrique. C'est populaire, c'est surtout populaire auprès des jeunes parce que au Québec, elles sont actuellement permises à partir de l'âge de 14 ans. Et un article intéressant sur le site de TVA Nouvelles où on a posé la question à un pédiatre, Dr Plotnick, à savoir si c'était un âge suffisant. Mais il faut avoir quand même une certaine maturité pour savoir les règles de la route. Puis même les adultes, les ados ont subi beaucoup de blessures malgré leur maturité supposée au volant. Et ça peut avoir des conséquences à long terme. 20% des blessures liées aux trottinettes électriques sont suffisamment graves pour nécessiter une hospitalisation, des soins intensifs et parfois même une chirurgie. Également, 60% des accidents impliquent des jeunes de moins de 14 ans. Puis c'est drôle parce que hier, j'en ai vu deux sur une même mobylette, deux jeunes. Puis je vous jure, ça... J'ai ralenti me disant, oh, ils auront peut-être besoin d'assistance tellement ça a manqué, drôlement viré. Alors, la prudence et encore vigilance, c'est juste un petit rappel comme ça ce matin sur les ondes de haut partout au Québec. Yellow Card, ça s'en vient à haut.
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saison du hockey régulier est peut-être terminée pour certains. La saison du deck hockey qui est repartie de plus belle pour les tripeurs de hockey en général. Bob Bissonnette met du tape sur ma palette pour vous avec le meilleur de la musique. À haut!

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1: Toujours bon de vous rafraîchir la mémoire avec la programmation à venir de Dégelis en fête, événement gratuit qui a lieu du 25 au 28 juin prochain. Et on a, entre autres, pour le 28, le fameux Bingo Sylvain Soucy au centre communautaire de Dégelis. Pour le vendredi, il y a Danse Country en après-midi avec 5 à 7 du club Opti Jeunesse avec Back Road Chicks sous le chapiteau. On a aussi pour le samedi en musique Bad Luck Avenue, un band de Rimouski qui sera là. Il y a les feux d'artifice, tournoi de volley-ball, messe du festival, programmation complète Dégelis en fête et encore la page Facebook de la ville de Dégelis. 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
9: Ici Guy Lingin, voici nos informations au 95.5. Un homme de 43 ans a été arrêté mercredi vers 13h15 par les policiers de la Sûreté du Québec lors d'une intervention dans une résidence de la rue principale à Saint-Honoré-de-Témiscouata visant l'exécution de mandats d'arrestation. La SQ indique qu'une arme à impulsion électrique a été utilisée pour maîtriser le suspect qui a ensuite été transporté au centre hospitalier pour une évaluation médicale conformément aux procédures. L'homme pourrait être accusé de bris d'ordonnance, de harcèlement et de bris de probation. Le ministère des Transports et de la Mobilité durable annonce la reprise du service gratuit de navettes pour cyclistes dès le 19 juin sur le parc linéaire interprovincial Petit-Témis. Il s'agira toutefois de la dernière saison de cette mesure temporaire mise en place durant les travaux de réaménagement de la route 185 en autoroute 85. Le service reliera le secteur de la route Bossé à Saint-Louis-du-AA jusqu'à l'extrémité sud de la rue principale à Saint-Honoré-de-Témiscouata. Et les partisans réunis au stade Paul-Émile Dubé ont assisté à un duel offensif rempli de rebondissements mercredi soir, alors que le Bérubé GM de Trois-Pistoles a finalement disposé des Braves Batistèques du Témiscouata par la marque de 8-7. 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

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Rubber Band Man, Mumford & Sons à l'instant. À haut.

Il fera la tournée des festivals pour cet été pour ensuite reprendre la route avec son show en salle. Ses chansons, les chansons des Cowboys. Voici Jeff Posey, Ballon Sonde pour le meilleur de la musique à eau.

0: Au Japon, on trippe sur les chats. Mais on trippe fort sur les chats. Des preuves, il y a même des autocollants qu'on peut acheter parce qu'on gratte puis que ça sent le petit ventre d'un chat. Il y a la crème solaire en forme de coussinet. Et maintenant, on va pouvoir s'acheter une petite sucrerie. De la barbe à papa. Mais on a voulu que les fans de chats soient bien comblés. La barbe à papa qui imite à s'y méprendre une touffe de poils arrachée du dos d'un chat. Un chat tricolore, là, pour ceux et celles qui en ont un à la maison. Mais c'est vrai que ça y ressemble, c'est fou. Mais là, c'est de la barbe à papa. Au lieu d'être rose ou bleue, elle est couleur poil de chat. Puis le pire là-dedans, c'est que ça va se vendre en fou, rien de moins. Alors, si l'idée vous prend de vouloir lancer ça, allez-y. Mais bon, je serai pas cliente. Alex Warren, Fever Dream, ça s'en vient à haut.
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Salutations à ceux et celles qui sont sur la route, au travail, ben dans le jus, sinon ben relax à la maison. Il y a de tout, hein. On sait que tout le monde, peu importe le contexte, est toujours fidèle à haut partout au Québec pour le meilleur de la musique. Stéphanie Gagné encore avec vous pour une trentaine de minutes avant l'arrivée de Richard Z. Sirois. Et voici Mano.

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1: Pour accompagner votre trio burger, votre petite soupe, votre salade ou encore votre sandwich, c'est les Grands Bazous avec Sylvain Caron et encore Richard Zetirois qui s'installent dans les prochaines minutes. On a AC/DC, mais l'une de mes bonnes, là, Shoot to Thrill. Ouais, ouais. 5 minutes de bonheur, ça s'en vient bientôt. On a aussi Plume qui sera là, les Rolling Stones pour ne nommer que ses gros hits, les Grands Bazous partout au Québec, soit Stéphanie Gagné qui vous offre aussi demain, partout au Québec, le meilleur de la musique. Bonne journée!

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5: Ici Guy Lingeant, voici nos informations au 95.5. Les premières missions du service de transport médical héliporté ont débuté lundi à partir de la base située près de l'aéroport international Jean Lesage dans la région de Québec. Intégré au programme d'évacuation aéromédicale du Québec, ce nouveau service vise à améliorer l'accès rapide aux soins spécialisés pour les patients qui nécessitent des transferts urgents entre établissements de santé. Et selon le cabinet de la ministre de la Santé, Sonia Bélanger, cette première base dessert notamment la capitale nationale, Chaudière-Appalaches et le Bas-Saint-Laurent. Le ministère des Transports et de la Mobilité durable annonce la reprise du service gratuit de navettes pour cyclistes dès le 19 juin sur le parc linéaire interprovincial Petit-Témis. Il s'agira toutefois de la dernière saison de cette mesure temporaire mise en place durant les travaux de réaménagement de la route 185 en autoroute 85. Et au sport, les partisans réunis au stade Paul-Émile Dubé ont assisté à un duel offensif rempli de rebondissements mercredi soir, alors que le Bérubé GM de Trois-Pistoles a finalement disposé des braves Batistecs du Témiscouata par la marque de 8-7. 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
2: Oh. Ben, c'est moi, ça. Hey, salut, Sylvain Caron.
3: Comment ça va, Richard Zazirois?
2: Très bien, Sylvain, qui est à la production de ce show. Je le répète souvent parce que c'est lui qui pèse ses pitons, puis moi, je parle.
3: Oui, ouais, parce que Richard, à part son cellulaire, oublié. Ça, même pour les meetings de compagnie, là, il se tient en arrière de moi, c'est pour vous dire.
2: Ben,
3: il
2: y a pas le rentabouette. Je sais pas comment on fait ça. Comment ça s'appelle quand tout le monde est sur l'écran?
3: Ben, ça peut être des off, des zooms, des...
2: Oui, ben, je sais pas comment ça marche. C'est pour ça que je viens m'installer derrière toi.
3: Il est juste en arrière de moi. Il parle plus, là, mais en tout cas...
2: Eh bien, bienvenue tout le monde dans ce show radio qui s'appelle Les Grands Bazous. Merci de choisir les stations haut du réseau Arsenal Média, le plus grand radio diffuseur au Québec. Et c'est pas fini!
3: Non, monsieur!
2: Non, ils vont s'en ajouter des stations à l'été et à l'automne.
3: Cette année,
2: On va attendre avant de confirmer.
3: Ben oui,
2: on va commencer ce show avec No Rain, avec le groupe Blind Melon. On a eu pas mal de pluie dans les dernières semaines.
3: C'est pas fini, je veux pas être plat.
2: En tout cas, dans l'Est du Québec, ouais. Un peu partout au Québec, ouais, d'ailleurs, exactement. Des orages dans les derniers jours, mais là, on s'en va vers le beau temps. On s'en va vers l'été. Voici Blind Melon, No Rain, le meilleur de la musique. C'est toujours ici, à haut!

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2: Ben, le hit marquant du jour appartient à la formation Fleetwood Mac. C'est que le 18 juin, comme aujourd'hui, mais en 1977, la chanson la plus souvent entendue et jouée sur les ondes des radios nord-américaines, c'est la pièce Dreams, excellente chanson de l'album Rumors, qui est dans les classements mondiaux comme étant l'un des disques les plus vendus.
3: Très solide. De l'histoire.
2: Et c'est pas compliqué, Rumors de Fleetwood Mac, c'est un best-of, rien de moins.
3: Ouais.
2: On écoute Dreams, le meilleur de la musique. C'est toujours ici, à O.
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0: Ben, si c'est toujours le meilleur de la musique sur le réseau Arsenal Média, le plus grand radio diffuseur au Québec. Faut que je vous explique, quand c'est le temps de parler, c'est le même parent, la production.
1: J'y fais signe.
0: Un petit signe. Ouais, des fois, je le vois pas.
1: Non, puis Richard, c'est un gars de café. Même le midi, ça y prend au moins dans sa journée. Tu bois-tu deux ou trois cafés par jour?
0: Ben, mon max, c'est quatre.
1: OK.
0: Mais là, j'en ai pas eu encore aujourd'hui.
1: Bah, donc, mon Dieu, c'est pas ça que t'es mêlé
0: même. C'est catastrophique. Hey, on a un quart d'heure non-stop devant nous avec, entre autres, Scorpions, les Red Hot Chili Peppers. C'est un 15 minutes qui va commencer avec l'un des grands classiques des Rolling Stones qui sort en 1981. C'est sur l'album Tattoo You. Voici Start Me Up. Dans un instant, au meilleur de la musique.
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1: Eh hey, ben, il y avait Scorpions avec Rock You Like a Hurricane. Hey, en parlant d'Hurricane, c'est le surnom de Harry Kane, joueur d'équipe de soccer d'Angleterre.
2: C'est vrai.
1: Buts hier, Harry Kane, mais surnommé Hurricane.
2: Ouais,
1: hey, le Canada joue aujourd'hui, Sylvain.
2: Ben, c'est peut-être ce soir le match peut-être le plus important du Canada dans l'histoire de la Coupe du Monde, parce que là, ça pourrait nous permettre de se faufiler à une étape supérieure alors qu'on affronte le Qatar. Ce sera pas un match facile, c'est à 18h ce soir. Ça tombe bien, hein? C'est comme pour respecter le prime time.
1: Ben oui, c'est sûr.
2: De chez nous, voyons donc,
1: Canada,
2: c'est parfait, ça.
1: Canada est l'un des pays hôtes. Normal qu'on ait les meilleurs
2: joueurs. Voilà.
1: De code d'écoute.
2: Et le Mexique ce soir affronte la République de Chine. C'est à surveiller à 21h.
1: Déjà quelques joueurs qui se surpassent. Mbappé pour la France,
2: oui.
1: Messi pour l'Argentine.
2: Exact.
1: Harry Kane pour l'Angleterre. Très intéressant.
2: Ben, mais les grandes vedettes sont en train de continuer leur domination à ce championnat.
1: Ouais, puis Ronaldo va se réveiller à un moment donné. Allez, ouais. On continue avec Beau Dommage, Hugo Lapointe dans les prochaines minutes au meilleur de la musique.
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0: hommage avec le blues de la métropole pour conclure ce show radio. Demain, entre autres, Harmonium, les Rolling Stones et The Smiths.
1: Oh, ça va être bon, ça, pour terminer la semaine, les amis.
0: Merci, Sylvain Caron, la production de ce show radio.
1: Richard, tu es notre soleil.
0: Hey, pour cette journée la grande finale, tu pourrais m'inviter chez toi comme le Super Bowl.
1: Oui, on pourrait penser à ça. Oui. Puis je vais contacter mon hypothèque. Puis je...
0: c'est parce que j'ai dévalisé le buffet de Sylvain au Super Bowl.
1: Ben, non, mais c'est Richard, on aime ça te recevoir. Hey,
0: même Michael Gagnon nous a. Vous n'aimez pas à
1: son barbecue. Non, c'est vrai. C'est
0: hey, à demain tout le monde. Salut, Sylvain.
2: Salut. Bye.

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2: Ici Guy Lingeant, voici nos informations au 95.5. Les premières missions du service de transport médical héliporté ont débuté lundi à partir de la base située près de l'aéroport international Jean Lesage dans la région de Québec. Intégré au programme d'évacuation aéromédicale du Québec, ce nouveau service vise à améliorer l'accès rapide aux soins spécialisés pour les patients qui nécessitent des transferts urgents entre établissements de santé. Et selon le cabinet de la ministre de la Santé, Sonia Bélanger, cette première base dessert notamment la capitale nationale, Chaudière-Appalaches et le Bas-Saint-Laurent. Le ministère des Transports et de la Mobilité durable annonce la reprise du service gratuit de navettes pour cyclistes dès le 19 juin sur le parc linéaire interprovincial Petit-Témis. Il s'agira toutefois de la dernière saison de cette mesure temporaire mise en place durant les travaux de réaménagement de la route 185 en autoroute 85. Et au sport, les partisans réunis au stade Paul-Émile Dubé ont assisté à un duel offensif rempli de rebondissements mercredi soir, alors que le Bérubé GM de Trois-Pistoles a finalement disposé des braves Batistecs du Témiscouata par la marque de 8-7. 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
1: Allô, allô, bon début d'après-midi, Olivier Poitras qui vous retrouve en ce jeudi 18 juin. Un gros merci d'être branché sur les ondes de haut. Peu importe d'où vous nous écoutez, d'où vous êtes branché, c'est le fun de vous savoir là. J'espère que l'heure de lunch s'est bien passé pour vous. Salutations aux élèves, pour qui il reste 2 jours d'école, ça achève. Dans les prochaines minutes, on aura la musique de White Town avec Your Woman, également Gabriel Fredette s'en vient. Coldplay pour l'instant, c'est Summer avec Homebreaker à haut.

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ici jusqu'à 15 ans, jusqu'au trafic. Ouais, les grosses tunes qui s'en viennent d'ailleurs, Linkin Park avec In The End dans les prochaines minutes. Et pour l'instant, ben, on se retrouve en 1997 avec le gros hit de White Town et Your Woman. Le meilleur de la musique ici.

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1: 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Dans les prochaines minutes, on aura la musique de Miles Smith, ça s'en vient. Et au retour, c'est celle de Linkin Park avec In The End. Bon jeudi chez nous.
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gars, on dirait qu'il a été bâti sur mesure pour les parties de la Saint-Jean-Baptiste. Et clairement, il va se faire aller le 24 juin. Et nous, on a la chance de l'avoir également sur nos ondes. C'est l'excellent Arpin Lépine. Avec chance. Un gros merci d'être là. Le meilleur de la musique jusqu'à 15h à haut.

des gens pour qui la grosse saison s'en vient. Et je parle entre autres de ceux qui s'occupent des terrains de camping, ceux qui s'occupent aussi des terrains de golf. Pour qui, évidemment, l'été, c'est la grosse saison. Et on vous en souhaite une bonne. Je sais qu'il y a des gens qui travaillent extrêmement fort. Il y a des gens qui sont à l'écoute de haut, qui sont justement des propriétaires de terrains de golf, propriétaires de terrains de camping, et qui vous attendent de pied ferme au

0: courant des prochains mois. D'ailleurs, j'en profite pour vous souhaiter bon golf et bonnes vacances à ceux et celles que ça implique au cours des prochaines semaines. On a la musique de Shabuzy dans les prochaines minutes.
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5: Ici Guy Lingeant, voici nos informations au 95.5. Les premières missions du service de transport médical héliporté ont débuté lundi à partir de la base située près de l'aéroport international Jean Lesage dans la région de Québec. Intégré au programme d'évacuation aéromédicale du Québec, ce nouveau service vise à améliorer l'accès rapide aux soins spécialisés pour les patients qui nécessitent des transferts urgents entre établissements de santé. Et selon le cabinet de la ministre de la Santé, Sonia Bélanger, cette première base dessert notamment la capitale nationale, Chaudière-Appalaches et le Bas-Saint-Laurent. Le ministère des Transports et de la Mobilité durable annonce la reprise du service gratuit de navettes pour cyclistes dès le 19 juin sur le parc linéaire interprovincial Petit-Témis. Il s'agira toutefois de la dernière saison de cette mesure temporaire mise en place durant les travaux de réaménagement de la route 185 en autoroute 85. Et au sport, les partisans réunis au stade Paul-Émile Dubé ont assisté à un duel offensif rempli de rebondissements mercredi soir, alors que le Bérubé GM de Trois-Pistoles a finalement disposé des braves Batistecs du Témiscouata par la marque de 8-7. Plus de détails, d'autres nouvelles sur montémiscouata.com.

Ils ont décidé de faire une réunion au courant de la dernière année et ça risque de se poursuivre aussi. Du moins, tant et aussi longtemps qu'il n'y aura pas de chicane entre les frères Gallagher, qui nous ramène en 1996 avec Champagne Supernova. Bon jeudi à haut!

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1: Il y a un band québécois qui a réussi à se faire un nom au courant des derniers mois, et pourtant, ça fait déjà quelques années qu'ils existent. Angine de poitrine, vous les connaissez évidemment. On les a vus passer, tout le monde en parle au courant de l'hiver. On les voit maintenant partout, sont dans les festivals, se promènent, seront d'ailleurs du côté de la Nodière au courant du prochain week-end. Et ils font partie maintenant du top 3 des albums vinyles les plus vendus des 5 dernières semaines. Et ça inclut le volume 1 et le volume 2, leurs deux premiers albums. C'est quand même assez fou quand on y pense. Ces gars-là qui déjà sont spéciales et font de la musique peu orthodoxe, ben tant mieux pour eux. Dans les prochaines, Co Wizzle, Jesse Murph, ça s'en vient avec iRoad.
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Je vous remercie d'être branché sur les ondes de Olivier Poitras qui vous accompagne jusqu'au trafic à 15h. Et évidemment, ne manquez pas les hits avec Chuck. À compter de 18, nous on poursuit ça avec la musique d'Émile Bilodeau sur le meilleur de la musique. Ça va à haut.

Un gros merci d'avoir été là. C'est le trafic qui suit dans les prochaines minutes. On aura la chance de se reparler demain. On se laisse avec la nouveauté de Francis de Grand Prix. Si j'avais su. Bon jeudi à O.

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13: Ici Guy Lingeant, voici nos informations au 95.5. Les premières missions du service de transport médical héliporté ont débuté lundi à partir de la base située près de l'aéroport international Jean Lesage dans la région de Québec. Intégré au programme d'évacuation aéromédicale du Québec, ce nouveau service vise à améliorer l'accès rapide aux soins spécialisés pour les patients qui nécessitent des transferts urgents entre établissements de santé. Et selon le cabinet de la ministre de la Santé, Sonia Bélanger, cette première base dessert notamment la capitale nationale, Chaudière-Appalaches et le Bas-Saint-Laurent. Le ministère des Transports et de la Mobilité durable annonce la reprise du service gratuit de navettes pour cyclistes dès le 19 juin sur le parc linéaire interprovincial Petit-Témis. Il s'agira toutefois de la dernière saison de cette mesure temporaire mise en place durant les travaux de réaménagement de la route 185 en autoroute 85. Et au sport, les partisans réunis au stade Paul-Émile Dubé ont assisté à un duel offensif rempli de rebondissements mercredi soir, alors que le Bérubé GM de Trois-Pistoles a finalement disposé des Braves Batistecs du Témiscouata par la marque de 8 à 7. 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
1: Bon après-midi, tout le monde. Bienvenue dans le trafic sur O 95.5 Témiscouata. Guy Lingeant vous accompagne avec plaisir jusqu'à 18h aujourd'hui. C'est la dernière de la saison en ce qui me concerne d'ailleurs pour le trafic. On fait toujours relâche l'été, mais faites-vous-en pas. Je reviendrai à la barre de l'émission à la fin du mois d'août. Mais je continue quand même à travailler entre-temps. Là, il y a les nouvelles ici à la radio, puis il y a mon témiscouata.com également. Et c'est Sylvain Caron qui va vous accompagner dans le trafic au cours des prochaines semaines. Aujourd'hui, donc pour la dernière, on va parler avec Jacques Demers, président de la FQM, Fédération québécoise des municipalités. On parle de financement des infrastructures municipales. Également, j'aurai l'occasion de parler avec l'entraîneur-chef des Braves Batitec du Témiscouata, François Caron. On va faire un tour d'horizon de ce début de saison des Braves qui en arrache un peu là de ce temps-là. Et aussi, la chronique sportive du jeudi, la dernière avec François Joseph qui nous réserve plusieurs nouvelles sur la scène locale et sur la scène professionnelle également. Puis on fera le tour d'horizon de plusieurs nouvelles qui ont retenu l'attention aujourd'hui sur la scène politique, culturelle, sportive. On sait qu'il y a eu un petit tremblement de terre dans l'est du Québec. En tout cas, moi je ne l'ai pas ressenti ici au Témiscouata, mais il y a des gens qui l'ont ressenti quand même passablement à Rivière-du-Loup, Trois-Pistoles, Rimouski, là, ces bouts-là, là, y a des gens qui ont ressenti ce soubresaut de quelques secondes. Là-dessus, oui, on repart en chanson avec le meilleur de la musique.

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1: Prévision météo pas très, très intéressante. Hein? C'est pluvieux aujourd'hui et ça s'améliorera pas beaucoup. Ce soir, la nuit prochaine, des averses, hauteur prévue 20 à 30 mm. Ce sera venteux à part ça, avec un minimum à 12 degrés. Demain, vendredi, de la pluie intermittente et un maximum à 16 degrés. Et si on regarde l'aperçu pour samedi, malheureusement, toujours de la pluie intermittente et un maximum à 14.
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1: Ici Guy Lingeant, voici nos informations au 95.5. Les premières missions du service de transport médical héliporté ont débuté lundi à partir de la base située près de l'aéroport international Jean Lesage dans la région de Québec. Intégré au programme d'évacuation aéromédicale du Québec, ce nouveau service vise à améliorer l'accès rapide aux soins spécialisés pour les patients qui nécessitent des transferts urgents entre établissements de santé. Et selon le cabinet de la ministre de la Santé, Sonia Bélanger, cette première base dessert notamment la capitale nationale, Chaudière-Appalaches et le Bas-Saint-Laurent. Le ministère des Transports et de la Mobilité durable annonce la reprise du service gratuit de navettes pour cyclistes dès le 19 juin sur le parc linéaire interprovincial Petit-Témis. Il s'agira toutefois de la dernière saison de cette mesure temporaire mise en place durant les travaux de réaménagement de la route 185 en autoroute 85. Et au sport, les partisans réunis au stade Paul-Émile Dubé ont assisté à un duel offensif rempli de rebondissements mercredi soir, alors que le Bérubé GM de Trois Pistoles a finalement disposé des braves Batistecs du Témiscouata par la marque de 8-7. Plus de détails, d'autres nouvelles sur montémiscouata.com.

Oui, c'est l'émission Le Trafic qui se poursuit sur O95.5 Témiscouata. À venir à l'émission autour de 16h10 cet après-midi, je m'entretiendrai avec Jacques Demers. C'est le président de la FQM, Fédération québécoise des municipalités. On va revenir sur les états généraux, sur le coût et le financement des infrastructures municipales. Ça a été lancé un peu plus tôt cette semaine par le ministre des Affaires municipales, Samuel Poulain. Également, on va s'entretenir avec l'entraîneur-chef des Braves Batistecs du Témiscouata, François Caron. On va revenir entre autres sur le match d'hier, la défaite à Trois Pistoles, mais on va parler de ce début de saison. Quand même assez difficile, là, les Braves qui ont 3 victoires, mais 6 défaites. Du côté sportif également, il y a la chronique du jeudi avec François Joseph, qui lui viendra faire son tour. Ce sera au téléphone cette semaine, oui, c'est ça. On va le rejoindre autour de 17h10, un peu plus tard, donc cet après-midi. Et à travers tout ça, ben, il y a la revue de l'actualité. Ce qui retient l'attention aujourd'hui, on va parler notamment d'un autre ministre qui ne reviendra pas avec la CAQ pour Christine Fréchette aux élections. On va parler des prénoms les plus populaires en 2025 au Québec et plusieurs autres sujets d'ici 18h dans le trafic.

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2: Ici Guy Lingeon, voici nos informations au 95.5. Le député Bernard Généreux passe le relais à son collègue beauceron Jason Groslot à la présidence du caucus conservateur du Québec. L'annonce a été faite jeudi alors que s'achève la session parlementaire du printemps à Ottawa. Cette transition survient dans le contexte de la convalescence de M. Généreux qui poursuit son rétablissement après les ennuis de santé qu'il a récemment rendus publics. Après plusieurs années à la tête du caucus québécois du Parti conservateur, Bernard Généreux affirme qu'il s'agit d'un moment opportun pour transmettre cette responsabilité. Il souhaite ainsi consacrer toute son énergie à son retour en santé en prévision de la reprise des travaux parlementaires à l'automne. Le MAPAC demande à la population de ne pas consommer du crabe en saumure et certains lots de saumon fumé vendus par la station-service Michaud à Témiscouata sur le lac. Le crabe en saumure, vendu jusqu'au 17 juin, pourrait présenter un risque lié à la bactérie Clostridium botulinum. Quant au saumon fumé, le produit ne comportait pas la mention obligatoire indiquant qu'il devait être conservé congelé jusqu'à son utilisation. L'entreprise possède au rappel des produits par mesures de précaution. Le MAPAC précise qu'aucun cas de la maladie n'a été signalé jusqu'à maintenant. Les premières missions du service de transport médical héliporté ont débuté lundi à partir de la base située près de l'aéroport international Jean Lesage dans la région de Québec. Intégré au programme d'évacuation aéromédicale du Québec, ce nouveau service vise à améliorer l'accès rapide aux soins spécialisés pour les patients qui nécessitent des transferts urgents. Et bien sûr, cette première base dessert notamment la capitale nationale, Chaudière-Appalaches, mais aussi le Bas-Saint-Laurent. Enfin, une représentante du Témiscouata se distingue sur la scène télévisuelle québécoise. L'artiste régionale Maude Cyr-Deschênes figure parmi les finalistes des 41e prix Gémeaux grâce à sa performance comme comédienne dans la série Libre dès maintenant. On sait qu'elle s'est fait connaître partout à travers le Québec en 2024 lorsqu'elle a remporté l'émission La Voix. Plus de détails, d'autres nouvelles, montémiscouata.com. Et on passe maintenant du côté des nouvelles sportives. On va commencer avec une nouvelle sportive de la régionale. Tiens, les partisans réunis à Trois-Pistoles hier au stade Paul-Émile Dubé ont assisté à un duel offensif rempli de rebondissements alors que le Bérubé GM de Trois-Pistoles a finalement disposé des braves Batistecs du Témiscouata par la marque de 8-7. Alors, on a définitivement manqué d'opportunisme hier soir. Et avec cette nouvelle défaite, l'équipe témiscouatane occupe le 7e et le dernier rang de la Ligue avec une fiche de 3 victoires et 6 défaites. Il pourra cependant se reprendre et tenter d'obtenir une victoire à domicile dès vendredi, demain, en recevant le Shaker de Rimouski à 20h. Au hockey, les Bruins de Boston ont annoncé qu'ils allaient décerner la plus haute distinction du club à leur ancien capitaine et attaquant, Patrice Bergeron, ce matin en retirant son numéro 37. Alors, une belle annonce. Bergeron a remporté la Coupe Stanley avec les Bruins en 2011 et a pris part à 2 autres séries finales de la Coupe Stanley en 2013 et 2019. Le numéro 37 de Bergeron sera le 14e numéro retiré par le club du Massachusetts. De plus amples détails concernant la date et l'heure de la cérémonie du retrait du numéro seront communiqués par les Bruins de Boston un petit peu plus tard. Au soccer, l'équipe canadienne de soccer masculin a annoncé que son capitaine Alphonso Davies sera disponible pour le match de ce soir contre le Qatar à Vancouver. Davies s'était blessé en mai. Il n'avait pas participé au match nul du Canada contre la Bosnie-Herzégovine en levée de rideau de la Coupe du Monde. La rencontre doit commencer à 18h, heure de l'Est, au BC Place aujourd'hui. On conclut le tout, oui, avec un petit bout de météo. Météo grisaille, bien sûr. Alors, ce soir, la nuit prochaine, des averses, hauteur prévue 20 à 30 mm. Ce sera venteux, avec un minimum à 12 degrés. Demain, vendredi, de la pluie intermittente, maximum 16. Et samedi, encore de la pluie intermittente, maximum 14 degrés.

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1: Bonne fin d'après-midi, tout le monde. Guy Lingeon avec vous jusqu'à 18h. C'est l'émission Le Trafic qui se poursuit sur O95.5 Témiscouata. À venir dans quelques minutes, une entrevue avec Jacques Demers, le président de la FQM, Fédération québécoise des municipalités. Plus tard à l'émission également, une entrevue avec l'entraîneur-chef des Braves Bantitech du Témiscouata, François Caron. Avec lui, on va faire un peu le bilan de ce début de saison. On va revenir sur la défaite d'hier également à Trois Pistoles. Aussi, c'est jeudi, chronique sportive avec François Joseph à ne pas manquer, la dernière chronique de la saison d'ailleurs. Aujourd'hui, plusieurs choses du côté de l'actualité sportive. Et au cours des prochaines heures aussi, on va parler beaucoup de l'actualité, ce qui retient l'attention aujourd'hui un petit peu partout dans le monde. Tout ça avec le meilleur de la musique.

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1: Dans le trafic aujourd'hui, on revient sur un événement qui a eu lieu cette semaine. En fait, plusieurs membres du conseil d'administration de la Fédération québécoise des municipalités, dont son président Jacques Demers, participaient aux états généraux sur le coût et le financement des infrastructures municipales. Ça avait été lancé par le ministre des Affaires municipales, Samuel Poulain. Et puis, au cours de l'événement, il y a eu une grosse annonce aussi du gouvernement du Québec. On va en parler justement, oui, avec le président de la FQM, Jacques Demers, qu'on va rejoindre au téléphone. Bonjour.
2: Oui, bonjour.
1: Alors oui, ça s'est tenu cet événement-là cette semaine, c'était à Québec?
2: Oui, exactement, au centre des congrès. Oui.
1: OK. Alors, ça rassemblait plusieurs partenaires du milieu municipal aussi, là, pas juste des élus.
2: Oui, du monde aussi des entreprises importantes au Québec qui pour une fois étaient assis aussi avec des élus où est-ce qu'on avait le droit de se parler puis d'essayer d'être... créatif de quelle façon on pourrait diminuer les frais qui explosent dans nos infrastructures.
1: Oui, c'est assez phénoménal, en fait, depuis la pandémie, entre autres. Là. D'abord, on va commencer par l'annonce, parce que le ministre des Finances, Éric Girard, était sur place, je crois, pour annoncer un investissement $1 milliard sur 10 ans pour le maintien des actifs en eau. C'est un gros chiffre, exactement. Mais sur 10 ans, c'est un peu moins.
2: Oui, exactement. Puis quand on divise par les besoins, on se dit que il en manque encore beaucoup, mais c'est quand même de l'argent. Là. C'est quand on fait une annonce comme ça, pour ceux que ça veut servir, plusieurs sont en attente. J'imagine que c'est pour aider à répondre justement à ceux qui sont prêts, que les plans sont prêts, qui manquaient les sous pour avancer leur dossier. Là.
1: Et ben, vous souhaitez qu'il y ait une bonne répartition de ces sommes, de ces montants d'argent-là, pour que ce soit seulement les grandes villes qui allent chercher la grosse partie de la tarte, là.
2: C'est tellement la discussion qu'il y avait tout le long de la journée. Le mot prévisibilité qui est difficile à prononcer, mais qui est tellement important, c'est ce qu'on a besoin. Il faut être capable de voir à long terme. Puis on demande au gouvernement que ces programmes soient faits en ce sens-là. On ose dire, sortez de la politique, l'eau, l'aqueduc, les routes, là. C'est-à-dire, faisons des plans de gestion, garantissons aux citoyens qu'on avance sur ce dossier-là, qui peuvent eux aussi les voir, ces plans-là, dire qu'est-ce qu'on fait dans les prochaines années, particulièrement ce qui est sous le sol, là, ce qui qu'on voit pas, mais qui pourrait exploser en tout temps. Là. C'est un jeu de mots, là, je veux pas parler de vraie explosion, mais quand même, une rupture de ce côté-là, c'est essentiel d'avoir des égouts de l'eau qui fonctionnent. Mais les routes, les gens le voient à quel point la dégradabilité est très, très avancée.
1: Oui, on a des systèmes d'aqueducs vieillissants, puis nos routes sont vieillissantes aussi, alors ça coûte cher.
2: Oui, c'est pour ça qu'on se dit, mais les plans de gestion, il y a bien des choses qu'on sait que la durée de vie normale, avec le volume de trafic, avec la lourdeur des véhicules, avec plein d'éléments qu'on peut calculer, dire, bon, mais c'est sur 10, 12, 15 ans qu'il faut les refaire, ben il faudrait absolument qu'à chaque année, on fasse un 10e, un 12e ou un 15e de ces choses-là pour montrer tout simplement dans des calculs simples l'investissement qu'on doit faire et arrêter de pousser ça vers l'avant. Puis je pense qu'une fois qu'on fait des plans de gestion et qu'on présente aux citoyens en leur disant telle rue, tel chemin, tel endroit va être fait sur une période de 10, 15, 20 ans, ben les citoyens vont prendre en main cette roulette de gestion-là, puis il va avoir des attentes. Ça fait que ce qui va faire qu'on va avancer de ce côté-là, parce que celui qui est dû dans 2 ans, puis qu'on le fait pas, ben il va poser des questions, puis ça va être légitime, là.
1: Puis, autre problème, au Québec, il y a des normes de toutes sortes, ce qui fait que ça vient augmenter les coûts de construction pour une réfection des infrastructures municipales. Vous êtes pris avec ça aussi, là.
2: Oh, toutes les normes, le nouveau code de la construction qu'on vient de reporter d'un an, mais pourquoi qu'on le reporte d'un an? C'est parce qu'on trouve qu'il y a plein d'éléments qui font augmenter les coûts. Ça devrait pas juste être reporté, ça devrait être complètement revu. Les tremblements de terre, c'est un peu la blague qu'on entendait, là, la journée qu'il y en aura un de très, très important. Peut-être qu'on aura à reviser, mais présentement, les coûts qui augmentent de 10, 15, 20, 30 quand on ne se souvient pas personne dans les 30 dernières ou 50 dernières années, d'endroits où que des bâtisses se sont écroulées ou des choses. T'sais, mais là, on prend ça et on l'applique sur la grandeur du territoire. S'il y a des zones qu'on considère plus sensibles, peut-être qu'il faut les considérer. Mais quand on fait du mur à mur, on paye tous beaucoup trop pour des choses qu'on n'a pas nécessairement besoin.
1: C'est ça. Puis là, avec ce nouveau code, là aussi, on pèle par en avant. Donc, on le repousse d'un an. Mais est-ce que vous voulez, c'est qu'on le révise parce que ces normes-là sont trop sérieuses, là?
2: Ben absolument. Il y a toutes sortes de choses, en tout cas, qu'on pourrait le prendre et on se dit, voyons, y a-tu quelqu'un qui l'a vraiment lu ou tout le monde qui a rêvé d'un monde de licorne qui dise, bon, ben on les met, tout ce qu'on peut penser, on le met à l'intérieur, puis de toute façon, c'est les autres qui vont payer. Mais là, c'est collectivement qu'on paie pour ces choses-là puis qu'on va voir des augmentations de taxes rattachées par la suite. Puis les gens, ils disent, pourquoi qu'on est au-dessus de l'IPC? Parce qu'il y a des choses comme ça qui se rajoutent, qui créent des coûts énormes. Là. Quand on construit une caserne puis qu'on me dit, bon, ben maintenant que le nouveau, on va avoir au moins 20 % d'augmentation, ben c'est directement sur des comptes de taxes que ça va se retrouver. Là.
1: C'est ça, puis ça refroidit bien des municipalités d'aller de l'avant avec des projets, avec des hausses comme ça, là, constantes.
2: Exact, puis là, on continue à pelleter vers l'avant. De là, un plan de gestion, mais aussi des décisions qui devraient être discutées avant d'être appliquées. Là.
1: J'ai noté dans le communiqué de presse une phrase importante. Vous avez dit il faut faire davantage confiance aux municipalités puis offrir une plus grande prévisibilité. Ça, vous en parlez justement tout à l'heure pour qu'on puisse planifier efficacement leur investissement. Donc, la confiance, c'est important du gouvernement envers vous, là.
2: Oui, parce que je pense que la reddition de comptes qu'on devrait le faire le plus, c'est vers nos citoyens. C'est eux, c'est sur leur compte de taxes. Il faut expliquer qu'est-ce qu'on fait de leur argent, qu'est-ce qui se passe. Le lien de confiance, il n'est pas bon. On a beau tenir ce discours-là, si on n'est pas concret et on n'est pas capable de le démontrer, bien, les gens vont continuer d'accepter. Puis on va parler, je dis souvent, de la niaiserie. On va parler de ce que quelqu'un quelque part a fait qui n'a pas d'allure en pensant qu'on l'applique sur tous les élus. Puis tout le monde municipal, ben ça, la seule façon de contrer ça, c'est de prouver le contraire, de prouver concrètement avec des chiffres ce qu'on fait puis pourquoi qu'on le fait. C'est à eux que la reddition de comptes devrait se rendre. Pis ça l'éviterait aussi des jobs de fonctionnaires qui ont de l'ouvrage à faire à vérifier cette reddition de compte-là qui est même pas envoyée à bon endroit, là.
1: Ouais, c'est ça, ça finit plus là, puis on tourne en rond. Ça me fait penser à une série Astérix, et, donc où on était complètement perdu là. C'était là, on tournait en rond des fois, mille et mille fois. Donc c'était important ces états généraux là. Vous dites que vous allez poursuivre votre participation aussi aux travaux pour trouver d'autres solutions.
2: Oui, exact. Puis évidemment, ils veulent faire un rapport. Sûrement que la semaine prochaine, il y a encore une rencontre avec le ministre. On devrait, d'après moi, enligner des experts qui vont travailler aussi là-dessus pour avoir un rapport qui serait livré, ce que j'en comprends, probablement pour l'automne, que ce soit novembre ou décembre. C'est ce qui est intéressant dans la salle, il y avait les oppositions aussi qui étaient là. C'est pour pas que ce rapport-là soit un rapport de fin de mandat d'un gouvernement, puis selon les élections, que ça soit mis de côté. Non, c'est un rapport, peu importe le gouvernement qui sera au pouvoir, qui devra être utilisé pour continuer d'avancer, puis d'éviter des frais énormes qui est un coût direct sur le citoyen.
1: OK, c'est ce que j'allais dire. Donc, pour pas que ça se ramasse sur une tablette, parce qu'on sait pas quel gouvernement sera élu à l'automne. Là.
2: C'est en plein ça. C'est pour ça que les oppositions ont été invitées de ce côté-là, pour être sûr sont là, qui comprennent le suivi, ce qui se fait, ce qui se dit, pour que tout le monde le prenne en main. C'est pas une question de couleur politique. Là. On est vraiment dans des infrastructures qui, pour moi, devraient être en dehors de la politique.
1: Mais j'imagine que vous allez surveiller la campagne électorale puis les programmes des partis politiques qui touchent justement les municipalités dans les prochaines semaines.
2: Exactement. Puis l'importance des infrastructures... Je pense que tout le monde le voit à leur quotidien, puis quand on peut suivre puis voir de la façon que la répartition de ces sommes-là va être faite, là, qui paye quoi, là.
1: Oui. Donc, ça s'annonce fort intéressant les prochaines semaines. Entre-temps, bon, on pourra prendre des vacances, et vous aussi.
2: Oui, oui, absolument. Ben, merci beaucoup.
1: Un gros merci, M. Demers. À la prochaine. Au revoir.
2: Bonne journée.
1: Bonne journée. Alors voilà, Jacques Demers, c'est le président de la Fédération québécoise des municipalités, la FQM. On revenait sur ces états généraux sur le coût et le financement des infrastructures municipales qui étaient lancés cette semaine par le ministre des Affaires municipales, Samuel Poulain. Donc oui, il y a beaucoup de travaux à faire à ce niveau-là. Puis oui, à enlever une couche là, d'épaisseur de vérification de ci puis de ça, puis les nouvelles normes, là, le code de la construction, c'est pas pour rien qu'on l'a repoussé, là, parce que ça aurait fait augmenter les coûts de construction de façon vertigineuse. Alors, c'est un dossier qui sera suivi par bien sûr, toutes les municipalités au cours des prochaines semaines et des prochains mois.

Oui, aujourd'hui, événement particulier, on a eu droit à un tremblement de terre d'une magnitude de 4,4 qui a secoué l'est du Québec ce matin. Les secousses ont été ressenties à 10h21 dans plusieurs secteurs du Bas-Saint-Laurent, de la Gaspésie et de la Côte-Nord. Selon Séisme Canada, le tremblement de terre a été légèrement ressenti à Baie-Comeau, Saguenay, Rivière-du-Loup, Québec, Bathurst, Nouveau-Brunswick. L'épicentre est situé à 24 km au nord-nord-est de Mont-Joli. Le dernier grand séisme dans ce secteur remonte à 2005. La magnitude enregistrée s'élevait alors à 5,4, donc c'est un peu plus fort. On dit que la région est propice aussi aux tremblements de terre d'une magnitude de 2,0 et plus depuis les années 2000. Plusieurs ont été répertoriés au cours des dernières années. Et selon Séisme Canada, qui relève de Ressources naturelles Canada, il n'y a aucun rapport là, de dommages et aucun ne serait prévu concernant cet événement-là aujourd'hui, que plusieurs ont vécu, mais moi, pas du tout ressenti ici, dans notre secteur à dégeler du moins. Mais sûrement que près du fleuve, oui, on a eu probablement plus tendance à ressentir quelque chose. D'ailleurs, il y a eu certains témoignages aujourd'hui. Et vous retrouvez la nouvelle sur mon Témiscouata.com. Bien entendu, d'autres nouvelles aussi qui se sont ajoutées au cours des dernières heures. On vous invite, comme toujours, à aller faire un tour sur ce site.

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1: Prévision météo pas très, très intéressante. Hein? C'est pluvieux aujourd'hui et ça s'améliorera pas beaucoup. Ce soir, la nuit prochaine, des averses, hauteur prévue 20 à 30 mm. Ce sera venteux à part ça, avec un minimum à 12 degrés. Demain, vendredi, de la pluie intermittente et un maximum à 16 degrés. Et si on regarde l'aperçu pour samedi, malheureusement, toujours de la pluie intermittente et un maximum à 14.
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1: Dans le trafic aujourd'hui, tiens, on va parler sport cette fois-ci, on va parler baseball. On va regarder un petit peu le début de saison de nos braves Batitecs du Témiscouata qui jouaient hier du côté de Trois Pistoles. On va rejoindre l'entraîneur-chef François Caron au téléphone. Bonjour François.
2: Salut Guylaine.
1: Si on regarde donc plutôt avant de parler du début de saison, ce match-là hier soir, vous auriez dû gagner ça, là.
2: Ben, on aurait dû gagner. Écoute, on est à l'étape de d'utiliser notre comité de lanceurs. Donc, comme on a pu voir, il y a plusieurs lanceurs qui ont fait le travail. Il y en a deux là-dedans que c'était leur première présence au Monticule cette année. Donc, c'est pas toujours évident. On est content de ce qu'on a vu hier. On a frappé. Écoute, on n'a pas été nécessairement chanceux. Là, une petite erreur d'exécution, une fois aussi, qui a donné des points. Mais c'est sûr qu'on aurait peut-être mérité un meilleur sort, mais regarde, on est encore en rodage un petit peu, puis je pense qu'on a quand même vu des belles choses.
1: Oui, c'est une victoire serrée, 8-7, là, ça aurait pu aller d'un côté comme de l'autre.
2: Oui, exact, puis ils ont quand même toute une équipe, là, l'alignement au bâton, là, Trois Pistoles a fait peur, là, avec l'ajout d'Enrico Roy et de Stéphane Pouliot, là, avec qui viennent d'arriver, là, qui était pas là. Stéphane Pouliot n'était pas là au début de l'année, donc ça rajoute énormément de profondeur. Et Libellil est très un bon frappeur aussi. Donc ils ont beaucoup de puissance, puis ils l'ont démontré hier, là, il y a eu des balles frappées d'aplomb. Écoute, c'est comme je dis, là on parle de notre équipe, mais de notre côté, là, il y avait du positif. Les bâtons se sont réveillés un petit peu aussi hier de notre côté, donc ça c'est quand même bien là pour notre bonne séquence qui s'en vient. Là, on a plusieurs matchs

0: peu de temps qui arrive de notre côté.
1: Oui, mais c'est une période un petit peu difficile puisque vous aviez un programme double le week-end dernier que vous avez perdu également sur la route. C'est pas facile.
0: Non, exact. T'sais, c'est notre long voyage de l'année. Là. C'est pas si loin que ça, mais c'est notre long voyage de l'année. Il nous manquait des joueurs partants. C'est sûr que ça a peut-être pas aidé et que les jeunes ont quand même pris la place qu'ils ont remplacée. Puis il faut qu'ils voient du jeu aussi. Là. Ça faisait partie intégrante du mandat que j'ai reçu au début de l'année. Puis c'est sûr qu'on veut penser à l'avenir aussi toujours là-dedans. Donc les jeunes ont vu du temps de jeu. Puis c'est bien correct. Là. Il faut sont là pour se développer. Ça n'a pas été évident. Écoute, on a eu un bon retour quand même à Matane contre Takikawa, là, qui est un lanceur dominant, là, gaucher, qui lance très, très fort. On a réussi à revenir dans le match à égaliser. C'était très, très beau à voir. On a rempli le coussin, puis on a eu un gros coussin opportun. Pour la partie du soir, écoute, on a quand même bien performé. Là, c'est sûr, c'est un match qui a été écourté par la pluie. Il nous restait deux présences au bâton à faire. Puis on avait coureur ses buts en commençant. Écoute, là, le match a arrêté à cause de la pluie. Qu'est-ce qui serait passé après, on le sait pas. On tirait de l'arrière par trois. Mais on a joué un bon match en général. Là, je veux dire, il n'y a pas eu d'erreur mentale que j'appelle. Donc, l'exécution était correcte puis tout ça. Fait que, comme je dis, on voit du positif. On n'a pas eu beaucoup de parties depuis le début de l'année. Là, honnêtement, c'est tout le dimanche. Donc, le baseball, c'est un sport de répétition qu'il faut être prêt. Là, on joue une fois par semaine. Fait que c'est pas vraiment évident. Mais là, on va partir sur des séquences qu'on va jouer deux à trois fois par semaine. Ça va aider, c'est sûr et certain, là, dans l'exécution, l'esprit d'équipe, puis d'être prêt à jouer, à avoir des bonnes présences au bâton, puis nos lanceurs d'avoir du contrôle sur le lancer.
1: OK. Parce qu'à date, vous avez 9 matchs, 3 victoires, 6 défaites. Vous aviez gagné un programme double à la maison aussi. Ça, c'est encourageant aussi quand les spectateurs sont là en plus.
0: Ouais, exact. Puis on a eu une grosse victoire contre un lanceur de Matane, là, Kota Beki, je crois son nom exact. Là, il est vraiment très, très, très, très bon. Là. C'est un gars qui est d'un niveau des meilleurs lanceurs de la Ligue, là, ça c'est sûr et certain. Donc, on a réussi à aller chercher une victoire contre eux autres à domicile. On n'a pas de victoire sur la route jusqu'à maintenant. C'est sûr, c'est de quoi qu'il va falloir travailler. Écoute, on est encore en apprentissage là, avec aussi certains jeunes. On apprend à se connaître un peu aussi. Moi, je connaissais tous les noms des personnes. Je connaissais pas tous les joueurs de baseball. Donc, on a fait des tests beaucoup dans les premières parties. Puis, c'était un peu ça l'alignement qu'on voulait prendre. Donc, dans les prochaines rencontres, là, on va plus placer les pions puis aux bonnes places. Puis, d'avoir les joueurs partants qui sont présents, là, c'est sûr que ça va aider. Puis, on va commencer à construire là pour rentrer prêt dans les séries.
1: Puis, est-ce que l'intégration des deux joueurs importés va bien avec les Braves?
0: Oui. Honnêtement, là, ils s'occupent du terrain. Là, ils vont au terrain souvent. Je pense qu'ils vont au gym assez souvent aussi. Au niveau de l'équipe, là, ça va bien. Écoute, c'est sûr qu'il faut parler tranquillement en anglais, eux autres aussi. mais on réussit quand même à communiquer. Je crois que Okuto répond 100% aux attentes au Monticule. Ça, il n'y a pas un mot à dire là-dessus. Quelqu'un au Monticule, il nous donne toujours une chance de gagner. C'est un gars qui lance des prises. C'est un gars qui est très précis. Il n'échappe pas de lancer dans le milieu de la zone des prises là, ou très rarement. Donc, il répond exactement aux attentes. Du côté de Raku, bon, défensivement, il peut jouer à plusieurs positions. C'est sûr qu'il est encore en adaptation là, à certaines choses parce que c'est un gars qui a plus joué, je pense, comme frappeur désigné, mais il est quand même capable de faire le travail là, au niveau défensif. Au bâton, c'est un gars qui a énormément de puissance. Là, quand il met le bâton dessus, là, à sort du bat, comme on dit, là, il a énormément de puissance. Peut-être qu'il va falloir qu'il ralentisse sa puissance d'élan un petit peu pour essayer de mettre la balle en jeu plus souvent. Fait qu'on va travailler là-dessus avec lui. Là. Comme je dis, là, on a 9 games de baseball de vue avec eux autres. Là. Fait que c'est pas beaucoup. Là. Puis on joue vraiment pas souvent. Puis c'est des gars qui ont peut-être joué plus de haut niveau dans leur vie, qui jouaient quasiment tous les jours. Donc c'est pas facile d'avoir le timing qu'on appelle quand on joue aussi peu que ça.
1: Et on peut dire qu'on a cet été un Dany Paradis-Giroux en forme. Notamment, hier, il a frappé un circuit de 2 points aussi, à 3 pistoles.
0: Oui, exact. Au bâton, tout est correct. Ça va, pas moi dire. Au niveau du bras, ben on protège, hein, on fait attention. On veut pas revivre les mêmes choses que l'an passé. Donc, on y va graduellement dans son cas. Au bâton, Dany, pas moi dire, là, il est parti sur une bonne séquence, comme on dit. Puis Félix Gastonguay, même affaire. Là, je pense qu'il y a 4 coups sur hier, Félix, là, 5 présents ses buts et puis sur balle en plus. Fait qu'il a été ses buts toutes les fois au bâton pendant la soirée. Donc, nos vétérans sont prêts. Je pense qu'il faut que tout le monde se rallie à ces deux leaders-là qu'on a dans l'équipe pour réussir à aller chercher des victoires puis produire des points, ce qu'on a manqué un petit peu dernièrement. Mais comme je dis hier, là, il y a eu beaucoup de positifs dans la partie.
1: Et il faut le dire, dans le circuit Puribec, il y a de bonnes équipes cette année. Là. Il y a encore une fois une parité.
0: Ah, exact. Le classement est hyper serré. Là, nous autres, en perdant hier, on s'est un petit peu éloigné. Je pense qu'on est à deux matchs du premier rang, mais tu sais, je veux dire, on passe une série de 3-4 victoires, puis on revient directement dans le milieu du classement. C'est un peu ça le but aussi. Là, je veux dire, il fallait pas trop s'éloigner au départ. 3-6, c'est pas le résultat escompté qu'on voulait avoir, ça c'est sûr et certain. Mais tu sais, on n'est pas à des milles de pouvoir avoir l'avantage du terrain en première ronde des séries. C'est un peu ça l'objectif qu'on va avoir, de réussir à avoir nos partisans derrière nous en première ronde.
1: Et d'ailleurs, vous pourrez vous reprendre dès vendredi. Demain, c'est le shaker de Rimouski qui s'amène à 20h, là.
0: Oui, on espère que la température va être de notre côté. On n'est pas sûr. Si jamais on peut jouer la partie de vendredi, là, un beau vendredi soir à la maison, c'est sûr que c'est toujours plaisant. On a la chance de faire la pratique au bâton avant aussi, ce qui nous donne toujours une chance d'être plus prêt pour la partie. Rimouski, une excellente formation cette année, encore une fois. Les deux joueurs importés sont des lanceurs. On a vu un des deux dimanche dernier. Peut-être qu'ils vont se revenir avec un lanceur local, un Benjamin Roy ou quelque chose comme ça pour la partie de vendredi. Beaucoup de profondeur dans l'alignement. Le Williamson, qui vient d'entrer dans leur alignement au bâton, est un frappeur de troisième ou quatrième position. Donc, ça rajoute une couche à l'alignement qui était déjà quand même très bon du côté de Rimouski. Une équipe aguerrie. Je pense que c'est rendu des vétérans aussi. En but, on parlait qu'ils étaient jeunes. Ils sont rendus avec des vétérans aussi. Puis je pense qu'ils sont dans la course, eux autres, là, pour le championnat cette année. C'était ça l'objectif avec la qualité de joueurs qu'ils ont. Qui sont allés chercher aussi les joueurs importés. Donc, si Dame Nature le veut bien, je pense qu'il va y avoir un bon spectacle pour les fans vendredi soir au parc Denis Bouchard.
1: Ah oui, Dame Nature nous donne la vie dure là cet été.
0: Oui, jusqu'à date, c'est pas facile. Puis, tu sais, dans le circuit, là, comme je dis, nous autres, depuis le début de l'année, on n'a pas eu une tonne de parties encore une fois. Là, on va commencer à être dans des séquences de plus de matchs. Donc, de rajouter des parties, ça risque d'être difficile. Bon, au moins, notre match à Matane est joué, notre match à Rimouski est joué, les programmes doubles, nous autres, que Matane est chez nous, sont faits, donc les parties-là peuvent se mettre pendant la semaine. On s'entend, là, d'aller jouer à Matane un mardi soir, c'est pas toujours plaisant. Au moins, là, c'est des parties qu'on peut remettre pendant la semaine, donc on devrait être capable de trouver des endroits pour les mettre au besoin, mais on espère vraiment respecter le calendrier. C'est beaucoup plus simple pour tout le monde dans ce temps-là.
1: Puis en terminant, vous autres, c'est à qui le

0: du Témiscouata, oui, pour le Shaker de Rimouski à 20h. Et c'est au parc Denis Bouchard. Maintenant, François, bonne saison puis à bientôt.
1: Merci, bye-bye.
0: Bye-bye. François Caron, donc l'entraîneur-chef des Braves Batitech du Témiscouata, pour faire un petit peu le point à ce stade-ci de la saison dans la Ligue Puribec, parce qu'il reste quand même encore beaucoup, beaucoup de baseball.

0: Oui, il nous reste une heure à passer ensemble pour l'émission Le Trafic et pour ma dernière de la saison 2025-2026, parce que je reviendrai à la barre de l'émission Le Trafic à la fin du mois d'août. Comme je l'ai dit, hein, c'est pas les vacances pareilles. Je suis là demain, puis la semaine prochaine, puis l'autre semaine aux nouvelles pour la radio et pour Montemiscouata.com, bien entendu. Mais il y a toujours relâche, bien sûr, l'été. Puis avec les vacances et tout ça, c'est Sylvain Caron donc qui prendra le micro de la semaine prochaine. Là-dessus, oui, ce qui s'en vient, c'est les nouvelles. Par la suite, sport aussi. Puis dans la prochaine heure, la fameuse chronique sportive avec François Joseph, et aussi on aura quelques sujets d'actualité fort intéressants, puis la fameuse tune qui punch s'en vient également, et je vous fais entendre ici un petit extrait de ce qui nous attend.
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3: Ici Guy Lingeant, voici nos informations au 95.5. Le député Bernard Généreux passe le relais à son collègue beauceron Jason Groslow à la présidence du caucus conservateur du Québec. L'annonce a été faite jeudi alors que s'achève la session parlementaire du printemps à Ottawa. Cette transition survient dans le contexte de la convalescence de M. Généreux qui poursuit son rétablissement après les ennuis de santé qu'il a récemment rendus publics. Après plusieurs années à la tête du caucus québécois du Parti conservateur, Bernard Généreux affirme qu'il s'agit d'un moment opportun pour transmettre cette responsabilité. Il souhaite ainsi consacrer toute son énergie à son retour en santé en prévision de la reprise des travaux parlementaires à l'automne. Le MAPAC demande à la population de ne pas consommer du crabe en saumure et certains lots de saumon fumé vendus par la station-service Michaud à Témiscouata sur le lac. Le crabe en saumure, vendu jusqu'au 17 juin, pourrait présenter un risque lié à la bactérie Clostridium botulinum. Quant au saumon fumé, le produit ne comportait pas la mention obligatoire indiquant qu'il devait être conservé congelé jusqu'à son utilisation. L'entreprise possède au rappel des produits par mesures de précaution. Le MAPAC précise qu'aucun cas de la maladie n'a été signalé jusqu'à maintenant. Les premières missions du service de transport médical héliporté ont débuté lundi à partir de la base située près de l'aéroport international Jean Lesage dans la région de Québec. Intégré au programme d'évacuation aéromédicale du Québec, ce nouveau service vise à améliorer l'accès rapide aux soins spécialisés pour les patients qui nécessitent des transferts urgents. Et bien sûr, cette première base dessert notamment la capitale nationale, Chaudière-Appalaches, mais aussi le Bas-Saint-Laurent. Enfin, une représentante du Témiscouata se distingue sur la scène télévisuelle québécoise. L'artiste régional Maude Cyr Deschênes figure parmi les finalistes des 41e prix Gémeaux grâce à sa performance comme comédienne dans la série Libre dès maintenant. On sait qu'elle s'est fait connaître partout à travers le Québec en 2024 lorsqu'elle a remporté l'émission La Voix. Plus de détails, d'autres nouvelles, montémiscouata.com. Et on passe maintenant du côté des nouvelles sportives. On va commencer avec une nouvelle sportive de la régionale. Tiens, les partisans réunis à Trois-Pistoles hier au stade Paul-Émile Dubé ont assisté à un duel offensif rempli de rebondissements alors que le Bérubé GM de Trois-Pistoles a finalement disposé des braves Batitecs du Témiscouata par la marque de 8-7. Alors, on a définitivement manqué d'opportunisme hier soir. Et avec cette nouvelle défaite, l'équipe témiscouatane occupe le 7e et le dernier rang de la Ligue avec une fiche de 3 victoires et 6 défaites. Il pourra cependant se reprendre et tenter d'obtenir une victoire à domicile dès vendredi, demain, en recevant le Shaker de Rimouski à 20h. Au hockey, les Bruins de Boston ont annoncé qu'ils allaient décerner la plus haute distinction du club à leur ancien capitaine et attaquant, Patrice Bergeron, ce matin en retirant son numéro 37. Alors, une belle annonce. Bergeron a remporté la Coupe Stanley avec les Bruins en 2011 et a pris part à deux autres séries finales de la Coupe Stanley en 2013 et 2019. Le numéro 37 de Bergeron sera le 14e numéro retiré par le club du Massachusetts. De plus en plus détails concernant la date et l'heure de la cérémonie du retrait du numéro seront communiqués par les Bruins de Boston un petit peu plus tard. Au soccer, l'équipe canadienne de soccer masculin a annoncé que son capitaine Alphonso Davies sera disponible pour le match de ce soir contre le Qatar à Vancouver. Davies s'était blessé en mai. Il n'avait pas participé au match nul du Canada contre la Bosnie-Herzégovine en levée de rideau de la Coupe du Monde. La rencontre doit commencer à 18h, heure de l'Est, au BC Place aujourd'hui. On conclut le tout, oui, avec un petit bout de météo. Météo grisaille, bien sûr. Alors, ce soir, la nuit prochaine, des averses, hauteur prévue 20 à 30 mm. Ce sera venteux, avec un minimum à 12 degrés. Demain, vendredi, de la pluie intermittente, maximum 16. Et samedi, encore de la pluie intermittente, maximum 14 degrés.

0: Donc, en ce jeudi 18 juin, on va avoir la chronique sportive avec François Joseph dans les prochaines minutes à ne pas manquer. On va parler aussi notamment de Christine Fréchette qui perd encore un autre ministre en prévision des élections de l'automne. Cette fois-ci, c'est Mathieu Lacombe. On va parler des prénoms d'enfants les plus populaires en 2025 au Québec. On va revenir, oui, plus en détail sur le numéro 37, Patrice Bergeron. Son numéro sera retiré par les Bruins de Boston. Également, on va parler de l'animateur Normand Brathwaite qui s'est confié publiquement sur un problème de santé qu'il a vécu récemment et plusieurs autres interventions et sujets d'ici à 18h dans le trafic.
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0: Aujourd'hui, c'est Into Deep. C'est le second single sorti le 3 décembre 2001, issu de l'album All Killer No Filler de Sum 41 et a connu un succès vraiment fulgurant après Fat Lip. Les paroles de la chanson traitent des difficultés d'une rupture amoureuse. Alors, c'est ce qu'on écoute aujourd'hui à l'émission Le Trafic, à la fameuse toune qui punch.
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1: Dans le trafic aujourd'hui, oui, c'est jeudi, et qui dit jeudi dit la chronique sportive avec François Joseph, qu'on va rejoindre à l'instant au téléphone. Allô?
2: Allô, Guylain?
1: Et puis c'est notre dernière cette saison aussi. Là.
2: Oui, dernière, après ça, pause estivale, bien sûr que je parle sport aux éditeurs les matins, autre celle que je suis en vacances, Guylain, mais on manquera pas de matériel pour cette dernière-là.
1: En effet, tu te payes la traite comme toujours. Sport local, on commence avec les braves Batistecs du Témiscouata. Oui, il faut le dire, il manque de ce temps-là pas mal d'opportunisme.
2: Oui, ça a été difficile. Guylain se remonte là, dimanche dernier où les Braves, après avoir balayé un double contre Matane à domicile, ben, été un peu plus en difficulté là dans les deux matchs de la fin de semaine avec deux défaites. Puis là, hier, ben la victoire contre le BRBGM aurait été importante. Là. C'est les deux équipes qui ferment le classement, malgré le fait que la Ligue soit très serrée encore là, à ce moment-ci de la saison. Mais lorsqu'on regarde les statistiques du match d'hier, Guylain, outre le pointage, on pourrait assurément penser que les Braves l'ont gagné. 13 coups sûrs contre 4 pour les Braves, 6 erreurs pour 3 pistoles, 3 seulement pour les Braves. Et malgré ça, ben, victoire du BRBGM, donc qui l'emporte 8-7. Ça a bien sûr une incidence sur le classement. Guylain, puisque là, Rimouski, Rivière-du-Loup et le Kaburaska sont en tête, 3 fiches identiques de 4 victoires, 3 défaites. Matane, 3 pistoles et Edmundston jouent tous les 3 pour 500, donc un demi-match derrière les premiers. Mais là, les Braves se distancent à 2 matchs de la tête. BRBGM qui pourra, ben, de nouveau, qui sait, gagner ce soir. Un match sur la route, 19h30, le BRBGM qui visite le ciel FM de Rivière-du-Loup. En ce qui concerne les Braves, Guylain, ben, on ne doit pas échapper le match de demain là, face aux Shakers de Rimouski à 20h au parc Denis Bouchard. Samedi, il y aura 3 matchs. Les Industries Desjardins du Kamouraska s'en vont à Matane, 2 matchs contre les Allées du Boulevard, pendant que le Frontière FM d'Edmundston va affronter Rivière-du-Loup. Et dimanche, Rimouski se déplace à Edmundston pour affronter le Frontière FM. Et on peut dire également qu'en milieu de semaine prochaine, Guylain, Edmundston sera au parc Denis Bouchard à 19h30. Donc, les deux prochains matchs des Braves seront à domicile, et on sait que les Braves évoluent toujours mieux. En tout cas, l'appui des partisans semble les avantager là, depuis le début de la saison.
1: En tout cas, je pense que les équipes devront prier en fin de semaine pour le beau temps.
2: Ah ouais, là, c'est Dame Nature qui pourrait jouer les troubles fêtes.
1: En effet. Et on est fiers au Témiscouata, puisqu'en boxe, on a notre championne du monde en la personne de Leila Beaudoin.
2: Ben oui, dernière chronique de la semaine dernière, Guylain, était ben justement cette journée où Leila allait boxer en soirée au cabaret du Capitole du côté de Québec, et ça a été une domination sur le ring, puisque les 3 juges présents qui jugeaient ce combat, Guylain, lui ont donné l'entièreté des rounds, donc 3 pointages de 100 à 90. Leila Beaudoin qui livrait un deuxième combat du championnat du monde en 6 mois et un troisième combat depuis le mois de décembre. Donc, elle est en forme et ben, celui-là, elle ne voulait pas l'échapper contre une ancienne championne également. Donc, ben là maintenant, à la taille, la ceinture qui n'est plus intérimaire, mais de la WBA des Superplumes. Donc, on est bien contents. Elle nous disait justement, là, elle qui était présidente d'honneur du tournoi de golf de la Fondation de la Santé, qu'elle va déménager à ses pénates, là, justement, du côté de Montréal. Je pense que l'entraînement, la boxe, va monter en intensité et va devenir encore plus importante pour les mois à venir, là, pour aller là. Ben, assurément qu'il y en a qui vont vouloir affronter la championne.
1: Elle a encore de beaux jours devant elle. Alors, belle carrière à date, en tout cas.
2: On la suit.
1: Sport professionnel, Coupe du monde de soccer, il y aura un deuxième match pour le Canada aujourd'hui, 18h.
2: Oui, Guylain, hier on terminait là, ce premier tour de match de phase de groupe, et ça paraît, là, 48 nations, plutôt que les 22, les 24 ou les 32 habituels. Et on a eu droit à plusieurs surprises. Le Portugal, qui hier fait match nul contre la République du Congo. Il y a le Cap-Vert qui a réussi à faire match nul contre l'Espagne. Des matchs qui auraient dû être dans la poche, là, de ces deux équipes. Bon, on a eu des matchs à sens unique pour ce qui est de la France. Mbappé qui a joué un gros match. Lionel Messi pour l'Argentine a marqué les 3 trois buts des siens dans un jeu blanc de 3-0 de l'Argentine, les détenteurs de la dernière Coupe du Monde. Donc, on aura droit à tout un tournoi relevé, on vous le rappelle, au Mexique, au Canada et aux États-Unis que ça se déroule. Donc, le Canada, 18h, joue son deuxième match contre le Qatar. Une victoire du Canada, ben, serait une première victoire masculine là, en Coupe du Monde et ben, viendrait augmenter les chances là, du Canada, Guylain, de sortir de ce groupe là, pour atteindre les matchs là, en ronde éliminatoire. Donc, on surveille ça. L'autre match, ce sera le 24 juin. Donc, le Canada affrontera probablement l'équipe la plus forte du groupe, la Suisse, qui, elle, aujourd'hui, se frotte à la Bosnie-Herzégovine, contre qui le Canada ben, fait match nul 1-1.
1: Parfait. Donc, à suivre. Du côté football, maintenant, les Alouettes vont tenter de demeurer parfaits.
2: Oui, pour le quart arrière numéro 1, Guylain Davis Alexander, lui, en match de saison régulière, depuis qu'il a fait son entrée comme quart arrière numéro 1, n'a pas encore perdu. 13 victoires, aucune défaite. Seule défaite, ben, ça a été à la Coupe Grey, donc il la digère encore mal. Et là, ben, c'est les Elks d'Edmonton que les Alouettes vont aller visiter, Guylain. Le match va se jouer à 16h samedi. Les Alouettes qui ont été signés, Mario Alford, un gars qui avait joué avec les Alouettes de 2019 à 2022, un spécialiste des retours de beauté. Donc, sur les unités spéciales, on espère qu'il va venir un peu aider là ses coéquipiers. Donc, on surveille en fin d'après-midi ce match 3 des Alouettes. Pour l'instant, 2 victoires au
1: Parfait. Maintenant, baseball, enfin, les Blue Jays retrouvent un peu d'aplomb sur la route.
2: Oui, ça fait du bien contre des Red Sox qui, eux, peinent à gagner dans le Fenway Park où on y voit le fameux monstre vert. Donc, la série entre les deux équipes, Guylain, eh bien, les Jays jouaient cet après-midi. Et le match se déroule au moment où on se parle, Guylain. Dernière fois que j'avais regardé, les Blue Jays étaient en avance 2-0. Donc, ça ferait du bien là, à notre équipe torontoise de passer un coup de balai. Ça fait longtemps. Et les Blue Jays qui vont demeurer sur la route, Guylain, puisque les prochains matchs ben, auront à affronter nos bleus. Ben, ils vont affronter les Cubs du côté de Chicago. Présentement, ben, on est à 10 matchs et demi de la tête de notre division là, du côté des Blue Jays, troisième dans l'Est du côté de l'Américaine.
1: En tout cas, je peux dire qu'avec Varland en relève en 9e, on est en voiture cette saison.
2: Oui, hey, je regardais un match cette semaine, Guylain, je ne sais pas si tu connais le jeune lanceur des Brewers de Milwaukee, Jacob Mizirjovski. Il a battu un record, le jeune homme, c'est dans la Ligue majeure de baseball avec les Brewers depuis à peine un an. Match cette semaine, il a lancé un premier match complet depuis son arrivée dans les majeures et il a poussé une rapide. Il a une moyenne d'une rapide à 100 000 à l'heure, mais il en a poussé une à 104,5. C'est la plus rapide jamais lancée par un lanceur dans toute l'histoire du baseball majeur. 15 frappeurs retirés sur des prises, aucun but sur balle et un seul coup sûr accordé dans une victoire de 6-0 des Brewers. Donc, retenez le nom, Jacob Mizirjovski. On va en entendre parler souvent.
1: À suivre. Au hockey maintenant, oui, on parle de quelques nouvelles dans la Ligue nationale de hockey.
2: Oui, un entraîneur qui était sous enquête, Guylain, on ne sait pas s'il va atterrir à Edmonton, mais Mike Babcock a obtenu le feu vert là, de la Ligue pour diriger Edmonton. Donc, il faudra voir si on va officialiser cette embauche. Histoire de coach, ben il y a Patrick Roy qui, finalement, ne sera pas l'entraîneur des Leafs. Et à mon grand bonheur, j'aurais eu de la difficulté à voir Patrick Roy derrière le banc des Leafs. Donc, c'est Jim Ehler qui est le choix des Maple Leafs de Toronto. Alors, on apprenait un peu plus tôt cette semaine que John Tortorella, bien sûr, on savait un peu, ne sera pas de retour avec les Golden Knights, mais on n'a pas été très loin du côté de Vegas là, pour embaucher le nouvel entraîneur qui était déjà au niveau de l'équipe de la ville du jeu. Donc ça, c'est les nouvelles côté entraîneur, côté joueur. Maintenant, on en a parlé fin d'avant-midi ensemble. Guylain, c'était un de tes joueurs favoris. Je sais que tu aimes bien Brad Marchand, mais tu adorais également Patrice Bergeron. Qui n'aime pas Patrice Bergeron? Gentilhomme, excellent joueur autant en offensive qu'en défensive. Dès qu'il sera éligible, il fera son entrée au Temple de la Renommée. Mais là, d'ici là, les Bruins vont retirer son numéro 37 qui sera très haut du côté de l'aréna de Boston. Un honneur tellement, tellement mérité.
1: Oui, un bon gars qui était apprécié de toutes les équipes de la LNH, c'est certain.
2: Oui, on aurait tous pris hein, Patrice Bergeron.
1: OK, oui. Basketball maintenant, François, il y a New York qui célèbre ses champions.
2: Ah oui, la ville à la grosse pomme était en, en liesse aujourd'hui, Guylain, puisque c'était le fameux défilé des Knicks de New York qui, on vous le rappelle, ont gagné le championnat de la NBA. Le dernier remontait à 1973, donc ça a repris 53 ans avant de regagner ce trophée, donc équipe victorieuse des séries basketball professionnelles. Ce défilé-là a été un peu mieux que ce que l'on a vu le samedi de la fin de semaine dernière, lorsque les Knicks ont gagné là des troubles. Fait, ça nous a rappelé là, une certaine Coupe Stanley en 1993, mais du côté de New York plutôt que de Montréal, donc des voitures de police renversées. On a même tenté de voler un camion de pompiers, 7 ou 8 coups de feu qui ont été tirés dans New York, donc ça ne regardait pas bien. C'était pas une belle image qu'on donnait de la ville. Ben là, pour le défilé, je pense qu'on y a été de façon beaucoup plus positive.
1: Parfait, là-dessus, on passe au tennis. On a eu quelques déceptions cette semaine, mais là, Ali Yassim est en contrôle, lui.
2: Oui, Diallo éliminé rapidement, comme Leilani Fernandez et Denis Shapovalov hier au tournoi du Queen's Club. Mais pour Félix Auger-Aliassime, ben, il atteint les quarts de finale du tournoi de Halle sur gazon, préparation de Wimbledon, là, qui s'amène, troisième majeur. Il a battu l'Américain Lerner Kienz par 3 manches de 6-7, 7-5, 7-6, Guylain. Et le prochain match, ben, un autre Américain va s'amener sur la route d'Aliassime, le vétéran Francesco Tiafo. Donc, on lui souhaite la meilleure des chances. Côté Grand Prix de Formule 1, à rien cette fin de semaine. On se déplace en Autriche le week-end prochain là, pour terminer le 6e mois de l'année.
1: Parfait. Ben là-dessus, un gros merci pour tout le travail effectué au cours de la saison, encore une fois, pour ces belles chroniques sportives bien remplies à chaque semaine.
2: Oui, on se voit encore une petite semaine, Guylaine. On va se souhaiter de belles vacances d'été, puisque souvent on se croise dans nos semaines, mais déjà hâte de reprendre nos discussions de sport dès ton retour en septembre, bien sûr, dans le trafic.
1: Et bien sûr, on t'écoute demain matin pour les 100 000 matins.
2: Ok, oui.
1: Merci, bonne fin de journée.
2: Bye, Guylaine.
1: Et là-dessus, oui, on repart dans le trafic, nous, avec le meilleur de la musique.
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1: Eh bien, on connaît maintenant les prénoms d'enfants les plus populaires en 2025 au Québec. Et on peut vous le dire tout de suite, Emma et Noah ont encore une fois été les prénoms les plus populaires parmi les nouveaux-nés de la dernière année, selon le traditionnel palmarès de Retraite Québec qui a dévoilé le tout aujourd'hui. Chez les garçons, Noah trône au sommet du classement depuis 2021. En 2025, 618 poupons ont reçu ce prénom, en hausse par rapport à 572 en 2024. Léo et Liam ont complété le podium de 2025, comme ce fut le cas en 2023 et 2024. Alors, il y en aura plusieurs avec ces mêmes trois prénoms là dans les prochaines années. Il y a cependant eu des changements aux positions 4 et 5, alors que William et Thomas ont perdu du terrain au profit de Arthur et Louis. Chez les filles, maintenant, Emma détenait la première place en 2021 et 2022, mais s'était fait déclasser par Alice et Florence en 2023. En 2024, il a repris la première place avec 466 bébés portant ce prénom. En 2025, 485 fillettes ont été nommées Emma. Les prénoms Olivia et Charlotte sont arrivés à égalité au deuxième rang en 2025. Ils ont été suivis par Alice et Florence. Et l'égalité au deuxième rang a permis à Sophia de faire son entrée dans le top 5 après avoir terminé au neuvième rang en 2024. Et en 2025, donc 367 fillettes ont été nommées Sophia, mais il est à noter qu'il y a eu aussi 189 Sophia. Donc Sophia, S-O-F-I-A, mais on peut l'écrire d'une autre façon, S-O-P-H-I-A, et c'est là qu'il y en a eu 189. Alors, l'an dernier, 2025, les prénoms d'enfants les plus populaires pour les filles, Emma, pour les garçons, Noah.
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2: Prévision météo pas très, très intéressante. Hein? C'est pluvieux aujourd'hui et ça s'améliorera pas beaucoup. Ce soir, la nuit prochaine, des averses, hauteur prévue 20 à 30 mm. Ce sera venteux à part ça, avec un minimum à 12 degrés. Demain, vendredi, de la pluie intermittente et un maximum à 16 degrés. Et si on regarde l'aperçu pour samedi, malheureusement, toujours de la pluie intermittente et un maximum à 14.
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Sur la scène politique aujourd'hui, ben la chef de la CAQ, Christine Fréchette, perd encore un joueur important en prévision des élections de l'automne, alors que ben lui aussi avait dit qu'il reviendrait. Alors les départs s'accumulent à la coalition Avenir Québec alors que les élections approchent. Après le ministre Jean Boulet, c'est au tour de son collègue à la culture Mathieu Lacombe de quitter la politique à la fin de son mandat. Ancien journaliste, Mathieu Lacombe est député de la circonscription de Papineau en Outaouais depuis 2018. Il a été ministre de la Famille pendant le premier mandat de la CAQ et il est passé à la culture en 2022. Récemment, le ministre Lacombe a un tabou à la CAQ en affirmant qu'il serait dans le camp du oui dans l'éventualité d'un troisième référendum sur l'indépendance du Québec. Cette révélation est survenue quelques heures après que son collègue Jean Boulet lui a affirmé qu'il serait plutôt dans l'autobus du non. En décembre dernier, il a fait adopter le projet de loi 109 visant à imposer des seuils minimaux de contenu francophone aux grandes plateformes comme Netflix et Spotify. Mathieu Lacombe a aussi légiféré pour que le hockey devienne le sport national du Québec. Une trentaine de députés caquistes ont annoncé qu'ils ne se représenteraient pas aux prochaines élections d'octobre. Est-ce que d'autres ministres caquistes pourraient emboîter le pas à Jean Boulet et Mathieu Lacombe? Plusieurs entretiennent le flou sur leurs intentions, c'est pas clair. Et la première ministre, Christine Fréchette, ben elle n'a toujours pas annoncé de candidature en vue du scrutin. Elle a assuré cependant qu'elle allait remédier à la situation dès samedi. Je pense que ça commence à presser parce que il y en a plusieurs qui quittent le navire et il n'y en a pas beaucoup qui veulent embarquer dedans, du moins pour l'instant.

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1: J'en parlais dans le bulletin sportif, mais je voulais y revenir plus longuement sur cette nouvelle alors que les Bruins de Boston ont annoncé aujourd'hui qu'ils allaient décerner la plus haute distinction du club à leur capitaine et attaquant Patrice Bergeron. Jeudi, cet effet ce matin, cette annonce, on va retirer son numéro 37 et Bergeron sera le 14e, le numéro 37 sera le 14e numéro retiré par le club. On pense à Chara, Rick Middleton, Cam Neely, Terry O'Reilly, Raymond Bourque, Phil Esposito, Johnny Busick, Bob Arum, pour ne nommer que ceux-là. On sait que leurs numéros ont été retirés. Patrice Bergeron a dit « Je suis sans mots. Lorsque je suis arrivé à Boston à l'âge de 18 ans, je n'aurais jamais pu imaginer recevoir un jour une telle reconnaissance. J'ai toujours pensé que tous les succès que j'ai connus n'ont été possibles que grâce aux personnes qui m'entouraient. Aux partisans des Bruins de toute la Nouvelle-Angleterre, merci d'avoir accueilli un joueur canadien, français, et de m'avoir fait sentir chez moi ici », a ajouté le hockeyeur natif de l'ancienne Lorette. Bergeron a été sélectionné par Boston au deuxième tour, 45e au total lors du repêchage de la LNH de 2003. Il a fait son entrée dans la Ligue le 8 octobre 2003. Quelle carrière, hein? Le Québécois a disputé 1294 matchs au cours de sa carrière.

titre pendant 12 saisons consécutives. Il a également participé à 3 reprises au match des Étoiles. L'attaquant québécois est également membre d'un club exclusif. Il a remporté l'or olympique en 2010, en 2014, le championnat du monde de 2004, la Coupe Stanley 2011, je l'ai dit, et il a par ailleurs représenté le Canada au championnat du monde de 2006 et à la Coupe du monde de hockey en 2017. Alors, une carrière phénoménale. Oui, il sera au temple de la renommée très, très prochainement, j'ai bien l'impression. Puis son numéro 37 sera retiré donc l'automne prochain dans la Ligue nationale de hockey par les Bruins de Boston. Très beau geste et pleinement mérité.

0: bien voilà, on arrive à la toute fin de l'émission Le Trafic, édition de ce jeudi 18 juin. Et en ce qui me concerne, c'est la dernière de la saison. Je fais relâche pour l'été au niveau de l'animation de l'émission Le Trafic. Je demeure en poste quand même pour les bulletins de nouvelles et sur montemiscouata.com, mais on fait toujours un peu relâche l'été. C'est Sylvain Caron qui sera pour plusieurs semaines à l'animation de l'émission Le Trafic. Je vous remercie beaucoup d'avoir été fidèle au poste, comme on dit. Et c'est loin d'être terminé. Il y a beaucoup donc d'autres émissions qui nous attendent à l'automne, fin du mois d'août. On sera possiblement ou presque en campagne électorale, donc il y aura beaucoup d'activités autour de l'émission Le Trafic l'automne prochain. Là-dessus, je vous souhaite une excellente fin de journée à notre antenne. Dans quelques instants, les nouvelles. Par la suite, l'émission Les Hits. Et il y a mon confrère que vous avez entendu tout à l'heure, François Joseph, qui vous attend demain matin pour son émission matinale Les 100 000 matins. Ah ben à tous, ben bonne soirée, oui, amusez-vous bien. C'est Guy Lingeant qui vous salue.
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2: Ici Guy Lingeon, voici nos informations au 95.5. Les premières missions du service de transport médical héliporté ont débuté lundi à partir de la base située près de l'aéroport international Jean Lesage dans la région de Québec. Intégré au programme d'évacuation aéromédicale du Québec, ce nouveau service vise à améliorer l'accès rapide aux soins spécialisés pour les patients qui nécessitent des transferts urgents entre établissements de santé. Et selon le cabinet de la ministre de la Santé, Sonia Bélanger, cette première base dessert notamment la capitale nationale, Chaudière-Appalaches et le Bas-Saint-Laurent. Le ministère des Transports et de la Mobilité durable annonce la reprise du service gratuit de navettes pour cyclistes dès le 19 juin sur le parc linéaire interprovincial Petit-Témis. Il s'agira toutefois de la dernière saison de cette mesure temporaire mise en place durant les travaux de réaménagement de la route 185 en autoroute 85. Et au sport, les partisans réunis au stade Paul-Émile Dubé ont assisté à un duel offensif rempli de rebondissements mercredi soir, alors que le Bérubé GM de Trois-Pistoles a finalement disposé des braves Batistecs du Témiscouata par la marque de 8-7. 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
2: Bon jeudi, bon début de soirée. Mon nom est Chuck. Je m'installe dans les hits et prochainement, on va aller dans les années 90 avec Zombie the Cranberries. On ira aussi au début des années 2010, en 2013, avec une chanson qui fêtait son 13e anniversaire hier, sortie le 17 juin 2013. Wake Me Up, Davichi s'en vient. Et on commence ça en force avec Self-Esteem. The Offspring, out!

On va passer d'un zombie à un autre. The Cranberries qu'on vient d'entendre et Zombie de Youngblood s'en vient dans les prochaines minutes. On aura une vraie tonne de jeudi. Ça met de bonne humeur, ça met le sourire au visage. On top of the world, Imagine Dragons s'en vient. Et ça paraît que l'été, officiellement, ça arrive sur le calendrier le 21 juin prochain, c'est-à-dire dimanche matin. Et on a une chanson d'été par excellence. C'est Island in the Sun, Weezer. 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

0: 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À venir dans les hits, un gars qui a pas apprécié avoir du succès. Ouais, ça a l'air drôle dit de même. Il y a des artistes qui travaillent toute une vie pour être connus. Puis lui, du moment que ça a commencé à vraiment décoller avec un succès mondial, il a décidé que c'était funny. Et non, ça marchait pas comme ça. Et ça fait déjà 15 ans que Somebody That I Used to Know de Gaultier est sorti. Et à ce jour, c'est encore sur son dernier album en carrière. Et oui, au moment que ça commençait pour la plupart du monde, c'est avec ça qu'on l'a connu. Eh bien, ça s'est arrêté après 3 albums et 6 singles seulement. Avec le premier album qui était sorti en 2003. Il a travaillé 8 ans pour être connu, puis finalement, il a goûté au succès. Et il a pas adoré ça, disons. Et Pink, elle, des hits, elle en a accumulé en masse. C'est So What qui s'en vient.
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Les autres, un jeudi, avec l'approche de l'été, l'approche des vacances pour plusieurs, la fin de l'année scolaire qui est là. Bref, un jeudi en mode festif avec le Canada en plus qui est en action à la Coupe du Monde 2026 en ce moment face au Qatar. Tout un match jusqu'à présent. Et malheureusement pour Dracula, la Roumanie ne s'est pas qualifiée pour la Coupe du Monde cette année. Mais heureusement, il peut se consoler. Il y a une toune à son nom de Tame Impala qu'on écoute sur le meilleur de la musique à haut avec Chuck qui te souhaite un bon jeu.

0: C'est tout pour les hits. On se retrouve pour notre rendez-vous du samedi matin avec les 15 plus gros hits de la semaine dans le Hit 15. C'est samedi à partir de 9h. Et d'ici là, manque pas demain 6h, les 5000 matin pour bien commencer ton vendredi. Mon et Chuck, je souhaite un très bon jeudi soir. Goodbye.
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4: Ici Guy Lingen, voici nos informations au 95.5. Les premières missions du service de transport médical héliporté ont débuté lundi à partir de la base située près de l'aéroport international Jean Lesage dans la région de Québec. Intégré au programme d'évacuation aéromédicale du Québec, ce nouveau service vise à améliorer

0: améliorer l'accès rapide aux soins spécialisés pour les patients qui nécessitent des transferts urgents entre établissements de santé. Et selon le cabinet de la ministre de la Santé, Sonia Bélanger, cette première base dessert notamment la Capitale-Nationale, Chaudière-Appalaches et le Bas-Saint-Laurent. Le ministère des Transports et de la Mobilité durable annonce la reprise du service gratuit de navettes pour cyclistes dès le 19 juin sur le parc linéaire interprovincial Petit-Témis. Il s'agira toutefois de la dernière saison de cette mesure temporaire mise en place durant les travaux de réaménagement de la route 185 en autoroute 85. Et au sport, les partisans réunis au stade Paul-Émile Dubé ont assisté à un duel offensif rempli de rebondissements mercredi soir, alors que le Bérubé GM de Trois-Pistoles a finalement disposé des braves Batistecs du Témiscouata par la marque de 8-7. Plus de détails, d'autres nouvelles sur montémiscouata.com.
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demain, donc ce vendredi 19 juin, au Beaulieu culturel du Témiscouata. Veillée du Beaulieu, soirée DJ, ambiance des Antilles. Oh, hein? 19h30, atelier de bachata et de salsa. On aura une soirée de danse aussi dès 20h30. Pour avoir tous les détails, Beaulieu culturel du Témiscouata sur Facebook.

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7: Voici vos nouvelles, Arsenal Média. Les policiers de la Sûreté du Québec ont procédé à l'arrestation d'un homme de 43 ans mercredi après-midi lors d'une

Intervention menée dans une résidence de la rue principale à Saint-Honoré-de-Témiscouata. L'opération, réalisée vers 13h15, visait l'exécution de mandats d'arrestation. Selon les informations fournies par la SQ, les policiers ont dû utiliser une arme à impulsion électrique afin de maîtriser le suspect lors de l'intervention. Conformément aux procédures en vigueur lorsqu'un tel moyen de contrôle est utilisé, l'homme a été transporté dans un centre hospitalier afin de subir une évaluation médicale. La députée de Rivière-du-Loup, Témiscouata, Les Basques, Amélie Dionne, soutient avoir concrétisé plusieurs engagements pris lors de son élection en 2022. Dans un bilan présenté mercredi, elle met en avant des avancées en santé, logement, infrastructure et développement régional. Madame Dionne indique avoir utilisé un tableau regroupant ses promesses électorales comme outil de suivi de son mandat. Nommée ministre du Tourisme en septembre 2025, elle affirme que cette fonction lui permet désormais de défendre davantage les priorités régionales au sein du gouvernement. Côté météo, ce soir, risque d'orage avec une température autour de 19 degrés. Cette nuit, ce sera généralement dégagé avec une température de 10 degrés et demain, de la pluie avec un mercure avoisinant les 20 degrés.